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0: et bienvenue pour cette matinée sur Radio Toucan 91.9 FM et sur radio-toucan.fr. 3 heures de programme vous attendent. On commence tout de suite avec une émission de nos bénévoles. Et oui, Radio Toucan est une radio associative qui est alimentée en grande partie par des bénévoles qui viennent vous proposer chaque jour des émissions sur différentes thématiques, l'histoire, la musique, le social. Et c'est tout de suite sur Radio Toucan.
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Une deuxième émission sur Daniel Humer, c'était quand même nécessaire. Sur la base du livre que vient de publier Julien Legros, qui s'appelle bêtement Daniel Humer, et comme ça, il n'y a pas de surprise. C'est suivi de Humer, essentiellement Daniel, par Frédéric.E. Grasser Humer, la deuxième épouse dit celui. La préface est d'Alain Gerbert, la postface de Simon Goubert, grand batteur par ailleurs lui aussi, qui rend hommage à Daniel Humer, forcément. Et dans ce livre, Julien Legros dit à un moment donné, il a fait en sorte de mettre en scène quasiment Daniel Humer. Et il dit, à un moment donné, selon Daniel Humer, le chat qui pêche, c'était un des clubs importants de Paris dans les années 65-68. Donc le chat qui pêche pêchait, dit-il, en effet, par de nombreux aspects, c'était une cave insalubre. C'est souvent le cas quand même, je dois le dire, pour tout ce qui est du jazz, le tabou, c'était aussi une cave insalubre. L'orientait tout autant, si on prend la fin de la Seconde Guerre mondiale dans les clubs qui ont été des clubs importants, le premier pour le bebop, le second pour le jazz qu'on appelait New Orleans à cette époque, dans le cadre du revival de ce temps. Et donc, il dit, donc, je poursuis, avec une petite ouverture et un courant d'air épouvantable au niveau de la nuque qui m'a laissé des séquelles. Donc on voit bien que là, il n'est pas très content de cet environnement et on participe de ce mécontentement. Et cette cave insalubre, laquelle a vu tout de même défiler, dit Julien Legros, Bud Powell, Johnny Griffin, Eric Dolphy, Jackie McLean, Chet Baker, pour en nommer quelques-uns, avec lequel Daniel Humer a jamais, avec Franco Ambrosetti en 1964, Le chat qui pêche devient un restaurant en 1970, la patronne Marie-Thérèse Ricard, une petite femme ancienne résistante pendant la Seconde Guerre mondiale, vend alors son commerce. Voilà, ça vous donne une idée de ce qui est en jeu. Et la place de Daniel Humer dans ce qui est le jazz en France, et en même temps de ces endroits qui sont des endroits dans lesquels il y avait la possibilité des échecs, de pouvoir tester un certain nombre de dimensions nouvelles. Tous ces endroits ont aujourd'hui disparu. On parlait à la fin de l'émission précédente du Caméléon où quasiment le public était sur les genoux des musiciens, en l'occurrence un trio, Eddie Louis, Daniel Humer, Jean-Luc Ponty. Et Daniel Humer explique dans ce livre que, vu la place du Caméléon, il n'était quasiment pas possible de mettre un bassiste. C'est la raison pour laquelle le trio était sans bassiste à ce moment-là. Et on terminait l'émission précédente en écoutant ce Carol's Garden, qui est un Carol's Garden qui est un chef-d'œuvre, il faut quand même le dire, de ce trio enregistré live au Caméléon en cette année 1968. On était plutôt du côté de décembre ici pour ce qui est de la date d'enregistrement. On va rester avec ce trio ici, au Caméléon, non pas au Chat qui pêche. Le Chat qui pêche, il faut le dire, c'est un endroit quand même assez sublime, mais tout autant le Caméléon à cette époque. Et on va écouter de nouveau le trio qu'il avait formé, Daniel Humer, batteur bien sûr, avec Eddie Louis, qui commençait sa carrière d'organiste. Il avait été pianiste jusque-là. Jean-Luc Ponty au violon, bien entendu, et on va écouter ce thème de Milt Jackson que Miles Davis avait joué le 24 décembre 1954, là aussi un chef-d'œuvre, Bass Groove.

Dans ces années 60, toujours, dont je parlais tout à l'heure en citant le livre de Julien Legros sur Daniel Humer, François Jeannot écrit, Julien Legros, François Jeannot, qui a travaillé au Club Saint-Germain à la même époque, c'est-à-dire dans ces années 60, se souvient bien de l'arrivée à Paris de ce jeune Suisse déterminé de 3 ans, son cadet. Il a fait son trou tout de suite. J'ai joué 2 ans au Club Saint-Germain de 58 à 60, 2 ans au même endroit. Ça paraît fou pour les jazzmen d'aujourd'hui. Au Club Saint-Germain, il y avait 2 groupes, celui de Martial Solal avec Guy Pedersen à la contrebasse et Daniel à la batterie. De mon côté, je jouais avec George Arvanitas. C'était un pianiste formidable qui savait tout faire. En 1960, le sieur Arvanitas enregistre en quintette avec Bernard Vitet au bugle, Michel Gaudry à la contrebasse, François Jeannot saxophone et Daniel Humer batterie, un disque soul jazz. Voilà, ça vous donne un peu l'idée de ce qui se passait à ce moment-là. En 68, évidemment, c'est plus les années de libération de tous les côtés, d'ailleurs, il faut bien le dire. Et c'était ça qui permettait au trio Humer, Louis, Ponty de jouer ce Carol's Garden d'un côté qu'on écoutait donc la semaine dernière. Une composition de Dennis Zetlin et puis ce Bassgrove, une composition de Milton Jackson qui provenait directement du fond de Miles Davis, mais ils avaient la possibilité, ils ont eu la capacité de pouvoir revoir totalement cette manière de jouer, même si on reconnaît le thème. Et 68, c'est aussi la constitution d'un quintet et d'une intensité tellement forte qu'ils sortaient des concerts, ces quatre-là, complètement lessivés. Et ce quartet ici était composé de Phil Woods au saxophone alto. Et Phil Woods avait décidé de s'entourer en cette année 68 de ce qu'il a appelé le European Rhythm Machine, donc cette machine rythmique européenne composée de Daniel Humer, Henri Texier et de George Gruntz, 2 Suisses d'ailleurs et 1 Français. C'est quand même quelque chose d'assez intéressant. Mais vraiment, c'était des concerts desquels on sortait complètement transformé. Vraiment, il s'était passé là quelque chose qui est de l'ordre de je ne sais quoi. Vous savez, Jean Kielevich, quand il veut déterminer ce qu'est l'œuvre d'art, et bien il dit, c'est ça en plus. Et ce en plus est indéfinissable. Le je ne sais quoi est par définition indéfinissable, si je puis dire. Et donc l'album s'intitule, le premier album de ce Phil Woods on the European Rhythm Machine s'appelle Alive and Well in Paris, donc vivant et bien portant, disons, si on peut se permettre cette traduction, à Paris, voilà, tout simplement. Et c'est vrai que c'était le cas. Et donc Phil Woods va ici enregistrer une de ses compositions, Alive and Well, donc voilà, il le reprendra. Et puis il va reprendre un thème qui est un thème composé par un saxophoniste, Eddie Harris. Ce saxophoniste n'a pas laissé, c'est curieux, une très grande trace, tellement d'ailleurs qu'il avait composé un thème qui s'intitulait Eddie Harris, Eddie Who? Donc, qui ? Et il expliquait, ça lui permettait de faire son autobiographie. Ce n'est pas le cas ici. Ce Freedom Jazz Dance a été aussi joué par Miles Davis dans ces années-là. On va donc écouter ici Phil Woods on his European Rhythm Machine, Alive and Well, Freedom Jazz Dance.

On poursuit ici dans les enregistrements importants de Daniel Humer. Après Phil Woods en Easy European News and Machine, ici, vous avez peut-être découvert un autre Suisse, le pianiste George Grants, superbe pianiste d'un côté, mais aussi compositeur, arrangeur, chef d'orchestre. George Grants, qui nous a quittés il y a longtemps déjà, et fait partie de ces musiciens qui sont des musiciens sous-estimés. On voit bien que Phil Woods s'est aussi appuyé sur lui. Et Julien Legros raconte dans son livre, donc chez Frémo Associés, Daniel Humer, il raconte que Phil Woods, après le départ de George Grants, voulait engager Joachim Kühn. Et Daniel Humer, qui a aussi quelques préjugés, pensaient que Joachim n'était pas capable de tenir le piano dans ce groupe-là, et ils ont préféré un Britannique, en l'occurrence. Mais nous en reparlerons peut-être un autre jour. On va rester ici avec Jean-Luc Ponty, c'est ce qui est le plus facile dans les transitions. Et donc Jean-Luc Ponty va partir pour la Californie, et pour la Californie, il va rencontrer Dick Bock, Richard pour l'état civil. Richard Bock est celui qui a créé le label Pacific Jazz à cette époque. Il change son label, il l'appelle World Pacific, parce qu'il n'enregistre plus seulement du jazz, en l'occurrence, et il va donc prendre Jean-Luc Ponty. Je ne sais pas s'il l'a pris sous contrat, mais Ponty va beaucoup enregistrer avec Dick Bock dans ces années-là. Et même

Dick Bock va reprendre un enregistrement qu'ils ont effectué, Daniel et lui, bien sûr, Daniel Humer et lui, à Berlin. Donc, c'est sous l'étiquette Pacific Jazz, en l'occurrence. Et on va écouter ici California. Et sur California, les deux, c'est-à-dire Jean-Luc Ponty au violon et Daniel Humer à la batterie, sont en compagnie de Guy Pedersen à la contrebasse, de George Grants, et qu'on retrouve ici au piano. Et en plus, Carl May Jones à la trompette, un des grands musiciens de cette côte ouest complètement sous-estimé, de même que d'ailleurs le saxophoniste flûtiste qui est présent sur certains enregistrements, il s'appelle Leo Wright. On va écouter ici un thème, donc ce thème s'intitule « California », vous disais-je.

On poursuit ici, on reste à Berlin dans ces années qui sont les années 1980 ici. Et là, on va écouter un thème, puisque les Beatles sont quand même très présents dans ces années aussi, de Paul McCartney, qui s'intitule « With a little help for my friends », avec donc l'aide, une petite aide pour mes amis. Et donc ici, ça va permettre d'écouter aussi ce groupe dont je parlais tout à l'heure, c'est-à-dire Daniel Humert à la batterie, Jean-Luc Ponty, c'est sous son nom que se réalise cet album, au violon, Guy Pedersen à la contrebasse, le compagnon habituel d'ailleurs de Daniel Humert pendant ces années, Georges Grunz au piano, histoire quand même de l'écouter. Je ne suis pas sûr qu'on entende vraiment Carmen Jones et Leo Wright ici, mais ça permet d'écouter Daniel dans ces années-là. Ce sont des années d'expérience et d'expérimentation pour les deux artistes. Je vous ai dit les années 80, évidemment c'est les années 70, je m'en excuse ici, parce que ces années 70 sont des années de libération, les années 80, ce sera peut-être un tout petit peu différent, encore qu'il y ait des portes qui s'ouvriront, on va s'en apercevoir un tout petit peu plus loin. Pour l'instant, c'est ce « With a little help for my friends ».

Dans les années 80, donc, passons ces années-là, passons 10 ans, à partir des années 80, comme le raconte Julien Legros dans ce Daniel Humer chez Frémo et Associés, dans ces années 80, il va y avoir une espèce d'ouverture pour Daniel Humer avec un nouveau trio. Il va essayer de nouvelles choses et dans ce nouveau trio, il y aura cette idée d'arriver sur scène sans avoir véritablement préparé et commencer par un petit air, un peu ce que fait Steve Coleman aujourd'hui, c'est-à-dire de mettre un petit air, pas de quelques notes les plus simples possibles. Ce sera d'ailleurs ce que fera aussi Ornette Coleman. C'est lui qui donne cette espèce de tradition nouvelle dans la création musicale, c'est-à-dire de créer de la musique au fur et à mesure qu'elle se fait. Et c'est la raison pour laquelle, sans doute, Daniel, dans ces années-là, de même que les deux autres musiciens de son trio, qui sont des très connus pour lui, puisque c'est François Jeannot au saxophone d'hiver, et puis Henri Texier à la contrebasse. Donc, c'est des amis quasiment, ils sont sur la même longueur d'onde, ils ont les mêmes références, la même culture, ils peuvent donc créer ensemble, et ils vont faire ça sur toutes les scènes du monde quasiment. Il reste quelques éléments discographiques, on va en écouter quelques-unes. Et là, en octobre et novembre 1980 exactement, pour JMS, Jean-Marie Salani ici, qui va donner son nom à son label, le trio va composer spontanément devant les images du film, un film qui est un peu étrange parce qu'il s'appelle Akagera, et Akagera c'est le Nil, et donc on part du Rwanda, là où le Nil prend sa source, et puis on défile un certain nombre d'images qui sont des images pas vraiment de la réalité, mais d'une réalité transformée. Et du coup, ils vont improviser sur ces images et ça donne des choses absolument étonnantes. Et ils vont Henri Texier va jouer de la contrebasse un peu différemment. Il va jouer aussi du oud. Il aime cet instrument. Donc, ça vous donne quelque chose d'un peu particulier. Il reste l'enregistrement de cette musique, mais ça marche quand même. On peut même voir des images en écoutant cette musique. Et donc, on a dans ce trio de Daniel Humer, bien sûr, batterie, percussion, sintaba, qui est un instrument un peu étrange que vous allez peut-être découvrir à l'oreille. François Jeannot est au saxophone ténor, saxophone soprano, flûte, lyricon, qui est un instrument un peu bizarre qui permet d'avoir une démultiplication du son, de faire comme si il y avait plusieurs saxophones. Il y a aussi belle synthé Oberheim polyphonique. Là aussi, ça permet d'élargir les volumes, si je puis dire. Et Henri Texier est à la contrebasse, oud et aux percussions. On va écouter donc Akagera, partie 1 et 2 en l'occurrence.

0: Bonjour à toutes et à tous, bienvenue sur Radio Toucan en direct sur le 91.9 FM et sur radiotoucan.fr. On se retrouve pour cette nouvelle émission réalisée par les 4 collèges de la cité éducative. Je suis Mathis et je suis accompagnée de Zoraya, Jojo, Samad et Ronald. Bonjour.
1: Et oui, on vous accompagne toute la matinée et comme chaque année, depuis 3 ans, les collèges Dunois, Le Chanteur, Hawking et Guillaume de Normandie se sont réunis pour réaliser l'émission Le Chant du Nord King.
2: Et cette année, on parle mobilité, voyage, bouger, apprendre. Travailler la mobilité change nos vies. On va en parler pendant toute cette journée avec les reportages, des chroniques et on invite.
3: D'ailleurs, aujourd'hui, nous sommes en direct du centre technique de la SNCF. Merci aux accueils de la SNCF et leurs accueils. Aux équipes de la SNCF et leurs accueils.
4: Et le programme est hyper chargé. Aujourd'hui, on est ensemble jusqu'à 15h30.
1: On va parler du voyage en Europe, des métiers du train, de l'évolution des transports chez nous à Caen. Et on donnera la parole à plein de collégiens. Restez avec nous.
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0: On commence tout de suite avec les mobilités pédagogiques dans nos collèges, c'est-à-dire les sorties qui nous sont proposées par les équipes enseignantes. On part d'abord au collège Dunois. Loïcia, Mila et Chimio sont avec nous. Racontez-nous ce qui se passe dans votre collège.
7: Au collège, il existe plein d'occasions de se déplacer. De nombreuses sorties sont organisées, parfois dans le quartier du Chemin Vert jusqu'à la salle du Sillon pour voir des spectacles. Parfois dans le camp pour visiter l'artothèque ou l'université.
8: Ce que l'on préfère, c'est quand il y a un voyage. Partir en voyage, pour moi, c'est découvrir de nouvelles choses. Dormir hors de chez soi, faire des activités inhabituelles comme le canoë, le tir à l'arc, la tyrolienne, faire de la route parfois longtemps.
7: C'est une super occasion pour découvrir de nouvelles choses et surtout de vivre de bons moments entre camarades. Et ça fait plein de souvenirs.
9: Cette année, nous avons de la chance. 2 voyages ont été proposés par les professeurs. Le premier va emmener les élèves de 3e sur des sites historiques de la Première et la Deuxième Guerre mondiale, dans la région de Verdun et de Strasbourg, du 15 au 18 juin.
7: Voilà un sacré voyage. Pour rejoindre Verdun, le premier jour, il faudra faire 657 km et voyager entre 6h et 6h30. Départ à 5h30 du matin. Le réveil va être difficile.
8: Oui, et après, il faut rejoindre Strasbourg avec encore 250 km. Les élèves visiteront le camp de concentration du Struthof et le Parlement européen.
9: Les élèves sont pressés de partir. Bien sûr, ils attendent beaucoup de visiter ces endroits qui sont des lieux de mémoire.
7: D'ailleurs, ce voyage est une grande dimension civique. Les élèves vont fleurir les tombes des soldats. Voyager pour se souvenir, voilà une belle expérience.
9: Oui, Loïcia. Certainement un beau souvenir pour finir sa scolarité au collège. Pour les 5e, il y a eu une autre proposition. Un voyage organisé par les enseignants d'EPS. Il a eu lieu du 18 au 20 mai. La sortie se nomme Pondouilly. Pendant ces 2 jours, il y a eu des activités sportives. Le repas était fourni sur place et nous dormions en tente.
8: Les professeurs expliquent que le séjour n'a pas pu se faire à Clécy à cause du plan Vigipirate. Monsieur Glover a recherché un endroit qui propose les mêmes activités et il a trouvé Pondouilly.
7: Le choix de l'hébergement en camping permet un prix beaucoup moins cher et puis c'est sympa de partager cela entre camarades.
9: À Pondouilly, on nous a proposé beaucoup de sports comme le kayak, le biathlon, le VTT, l'escalade, la course d'orientation. On avait 3 groupes pour que les animateurs arrivent plus facilement à nous encadrer. C'est bien car on était plus concentrés et ils pouvaient plus facilement nous aider.
8: Finalement, cette expérience est une réussite. Yuma, par exemple, trouve que c'était super, car c'était la première fois qu'il allait dans un camping. Il a bien aimé les sports, kayak, biathlon, course d'orientation. Yuma pense que l'intérêt du séjour, c'est aussi de pouvoir déconnecter des écrans et de faire des pratiques sportives.
7: Mathis confirme tout cela. Il a apprécié le séjour et il trouve que ça apprend à se débrouiller seul sans nos parents. C'est le moyen de faire du sport, mais surtout de partager les activités et le quotidien entre ses amis.
8: Et voilà, c'est fini pour nous. Sorties, visites, voyages, quand on y pense, les mobilités sont nombreuses au collège.
7: Oui, et surtout, elles nous permettent de découvertes culturelles ou artistiques. On en redemande.
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1: Super projet et on enchaîne avec le collège Hawking où l'on parle du fameux programme Erasmus+.
3: C'est sont là pour nous expliquer. Les garçons, c'est à vous.
10: Bonjour à tous et à tous. Nous sommes avec Julien et moi. Nous allons aujourd'hui vous parler du programme Erasmus+. Tout d'abord, un petit point mythologique.
11: Eh oui, merci Noam. Saviez-vous que le nom du continent Europe vient d'une histoire mythologique? Et oui, en effet, Europe était un île d'une très grande beauté qui séjournait du côté de Tyr, au bord de la Méditerranée.
10: Zeus, l'ayant aperçu, fut séduit par cette jeune fille et pour obtenir ses faveurs, se métamorphosa en taureau et l'enleva sur son dos.
11: Il traversait la mer pour se rendre en Crète. C'est sans doute le personnage d'Europe qui a donné son nom au continent.
10: Merci Julien de cette précision légendaire. Je me tourne maintenant vers moi qui va vous expliquer d'où vient le nom du programme Erasmus+. Erasmus+ vient d'un philosophe du XVIe siècle qui s'appelait Erasme. Il voyageait à travers l'Europe avec ses idées humanistes, notamment en Italie et en Angleterre. Julien, peux-tu nous expliquer qu'est-ce que Erasmus+?
11: Erasmus+ est un programme européen de référence qui permet à chacun, à chaque année, à des millions d'Européens de partir à l'étranger pour étudier et se former.
10: J'ai cru entendre que les troisièmes parlaient d'Erasmus+ dans les couloirs du collège. Julien, peux-tu nous en dire plus?
11: Erasmus+ propose à des élèves de troisième du collège de partir en voyage financé par l'agence Erasmus. Mais à quoi ça sert pour les troisièmes?
10: Cela permet aux collégiens de profiter d'une mobilité dans un pays européen et de travailler sur la thématique de la démocratie.
11: En 2025, les élèves de troisième sont partis dans quatre pays différents, car il y avait quatre classes. Grèce, Allemagne, Espagne et Lituanie.
10: En 2026, les élèves de 3e du collège sont partis visiter les institutions européennes, les symboles de la démocratie à Bruxelles et à Strasbourg.
11: Pour 2027, le projet Erasmus est encore en cours de réflexion.
10: Merci de nous avoir écoutés et nous vous repassons les commandes au présentateur.
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1: Merci les garçons pour cette vision bien complète du programme Erasmus+.
3: Avant de continuer cette émission, on vous propose une courte pause musicale et on écoute La Femme Anti-Taxi.

0: De retour dans votre émission Le Chant du Nord King sur Radio Toucan, vous venez d'écouter Anti-Taxi de la Femme.
1: Et on retrouve nos journalistes en direct sur le plateau. Voyage sur bien, et pour ça il faut des professionnels. On passe à notre séquence métier. On commence par le métier des conducteurs de train.
2: Présentation, on accueille Jade, Yelena, Noémie et Chloé.
1: Et on retrouve nos journalistes en direct sur le plateau. Alors, les filles, qu'est-ce qui vous a le plus marqué dans ce métier?
3: Parce qu'on trouve que c'est le métier le plus intéressant et important au sein de la SNCF. Et parce qu'il y a l'une d'entre nous dont le père a été conducteur de train.
4: Bonjour à toutes et à tous. Aujourd'hui, nous sommes en direct des locaux de la SNCF. Quand on pense à la SNCF et au balai de ses milliers de trains chaque jour, il y a un métier qui fait rêver les petits comme les grands. C'est évidemment celui de conducteur de train. Aujourd'hui, on vous emmène directement dans la cabine de pilotage.
5: Alors, comment fait-on pour prendre les commandes d'un monstre de fer? Eh bien, il faut suivre une formation spéciale, entièrement payée et assurée par les entreprises ferroviaires. C'est le cas de la SNCF, mais aussi chez ses concurrents, comme DB Cargo Rail et VFLI.
3: Pour postuler, le bac est généralement demandé, mais certaines entreprises recrutent dès le CAP.
4: Mais côté portefeuille, ça donne quoi?
6: En début de carrière, un conducteur gagne environ 1800 euros brut par mois. Et avec les années et l'expérience, le salaire peut grimper entre 2500 et 3500 euros.
3: Aujourd'hui, on compte environ 15 000 conducteurs de train en France. Mais il y a encore une grande différence dans les cabines, la parité.
4: En effet, c'est un métier encore très masculin.
3: Les femmes ne représentaient que 4% des conducteurs en 2012 et à peine 7% en 2018. Avis aux auditrices, les entreprises cherchent à recruter plus de conductrices. Alors, lancez-vous.
5: Enfin, sachez qu'on ne conduit pas un TGV comme on conduit un RER, un TER ou un train à marchandises. Chaque type de train a sa formation et ses secrets.
6: Justement, pour comprendre la réalité de ce quotidien sur les rails, nous avons tendu notre micro à un ancien conducteur de train. Il nous raconte ses meilleurs souvenirs et les coulisses de son métier. Écoutez.
7: Bonjour Ludovic, vous aviez été ancien conducteur de train. Pour en savoir plus sur ce métier, nous allons vous poser quelques questions. Pour commencer, pourquoi avez-vous voulu devenir conducteur de train?
8: J'ai voulu devenir conducteur de train, c'était un rêve d'enfant, un rêve de gosse. Je me souviens quand j'étais petit, j'allais voir les trains passage à niveau, passer, je faisais des coucous conducteurs. Quand j'étais petit, mes parents étaient divorcés, mon père habitait loin et je prenais souvent le train pour aller le voir. Et c'est de là aussi qu'est venue cette passion-là.
7: D'accord. Est-ce que ça a été une bonne expérience, ce métier?
8: Oui, c'est une très belle expérience. C'est un métier, après, faut aimer, c'est un métier de solitaire. On est souvent parti, on découche. Découcher, ça veut dire qu'on dort pas tous les jours à la maison. On travaille les week-ends, les jours fériés, pendant les vacances, à Noël, le jour de l'an. Mais c'est un très très beau métier. On a un très beau bureau en fait. Le paysage change tout le temps.
7: D'accord. Mmh. Quel type de train avez-vous pu conduire durant votre carrière?
8: Après, il y a deux types de trains, deux familles de trains. Il y a les trains de marchandises et les trains de voyageurs. Moi, j'ai commencé par conduire des trains de marchandises pendant environ 12 ans. Donc, les trains de marchandises, c'est extrêmement varié. J'ai fait des trains de céréales, des trains porte-auto avec des voitures, des trains nucléaires, des trains avec des militaires, avec des chars, avec plein de trains. Puis après, j'ai fait train de voyageurs pendant 5-6 ans sur la ligne Paris-Granville. C'est une ligne qui roule d'ailleurs au colza. Et c'est depuis quelques années.
7: Quel métier avez-vous fait dans toute votre carrière avant de pouvoir faire conducteur de train et après?
8: Avant de faire conducteur de train, j'ai été tourneur fraiseur. Ça n'a rien à voir avec le métier de la conduite des trains. J'ai fait ce métier-là pendant 6 ans environ. Et après, je suis rentré à la SNCF pour faire conducteur de train. J'ai fait une formation de 1 an, assez difficile. Et puis voilà, depuis que j'ai arrêté la conduite des trains, maintenant je suis technicien à la voie chez SNCF Réseau. Je m'occupe tout ce qui est géométrie de la voie, tout ce qui est en lien avec la sécurité des circulations des trains.
7: Et enfin, quel a été votre meilleur souvenir dans ce métier?
8: Des meilleurs souvenirs, il y en a plus d'un, heureusement. J'aimais bien quand les enfants hackaient et nous faisaient des coucous. Je leur faisais un petit coup de sifflet avec le train. Un beau souvenir, une fois aussi, j'avais fait un train militaire. C'était pour le 14 juillet. J'avais été chercher à Châlons-Champagne, j'avais ramené à Paris. Et dedans, il y avait des militaires et puis il y avait plein de chars Leclerc. C'était un train à des millions et des millions d'euros. J'avais trouvé une certaine fierté à l'amener à Paris pour que le défilé militaire ait lieu.
7: Ok, et bah merci beaucoup.
8: De rien, Jade.
7: Pas de soucis. Au revoir.
8: Au revoir.
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0: La SNCF, ce n'est pas que les conducteurs. Il y a une multitude de métiers de l'ombre. On passe tout de suite à une série de chroniques pour les découvrir. Et maintenant, place aux coulisses de la SNCF à Caen. Nous allons faire un tour d'horizon des différents métiers qui font bouger la gare.
6: On commence tout de suite avec Méline. Bonjour Méline, comment ça va?
11: Ça va.
6: Quel est le métier que tu mets en lumière aujourd'hui?
11: C'est les contrôleurs de la SNCF.
6: Un grand merci.
11: Bonjour chers auditeurs et chères auditrices, je m'appelle Méline et aujourd'hui je vous emmène sur les quais à la rencontre d'un personnage clé de nos voyages en train, le contrôleur de la SNCF. On l'appelle aussi officiellement le chef de bord. Souvent, on s'imagine que le contrôleur passe juste ses journées à pionçonner ou scanner des billets, mais détrompez-vous, c'est bien plus que ça. Sa mission numéro 1, c'est notre sécurité. Avant le départ, c'est lui qui vérifie que les portes se ferment bien et que les extincteurs sont en place. Une fois en route, il accueille, informe et accompagne les voyageurs. Pour faire ce métier, il faut donc avoir un excellent sens du relationnel et garder son calme en toutes circonstances. Si vous voulez en faire votre métier, le niveau PAC est demandé. Ensuite, la SNCF vous forme pendant 4 mois à l'école des contrôleurs. Parlons chiffres. En France, on compte un peu plus de 12 000 contrôleurs et c'est un métier mixte puisqu'on compte environ 3 600 femmes dans les rangs. Côté salaire, un débutant gagne environ 1 800 euros par mois. Sans oublier des super avantages comme des primes de déplacement et bien sûr la gratuité des billets de train pour voyager. Voilà, vous savez tout sur les anges gardiens de nos voyages en train. Merci à tous de m'avoir écouté.
6: Un grand merci à toi, Méline, pour cette immersion dans le quotidien du contrôleur et contrôleuse.
12: On enchaîne avec Samira. Salut Samira, ravi de t'accueillir. De quel poste viens-tu nous parler ?
13: Je vais vous présenter le métier d'un guichetier à la SNCF. Bonjour, je m'appelle Samira et aujourd'hui je vous emmène dans le hall de la gare pour découvrir un métier basé sur le contact et l'entraide sur le... C'est lui d'un guichetier à la SNCF. Le guichetier, c'est le premier visage que l'on cherche quand on est un peu perdu dans une grande gare. Son rôle principal, répondre aux demandes. Répondre aux demandes de renseignements les plus diverses, qu'il s'agisse d'aider un voyageur à trouver son quai, d'expliquer les pièces à fournir pour un abonnement ou de présenter les nouveaux services de la SNCF. Il a réponse à tout. Pour faire ce métier, il faut donc adorer le contact avec le public, être patient et toujours avoir le sourire. Côté salaire, un débutant gagne en moyenne 1 660 euros par mois. Un montant qui évolue ensuite avec l'expérience. Si ce métier vous tente, après le collège, sachez qu'il est accessible avec un CAP ou un niveau de bac dans le domaine du commerce ou de l'accueil. Et comment on postule? C'est moderne et 100% en ligne. Il suffit de déposer votre CV sur le site emploi-sncf.com. Vous passerez d'abord des premiers tests d'évaluation directement depuis chez vous. Sur votre ordinateur, pour vérifier que vos compétences collent parfaitement au profil. Alors si vous aimez rendre service et que vous avez le sens de l'accueil, ce métier est peut-être fait pour vous. Merci beaucoup pour votre écoute et à bientôt sur notre antenne.
12: Merci beaucoup Samira pour cette explication super intéressante sur le métier guichetier et guichetière.
14: C'est au tour d'Emma de s'installer au micro. Bonjour Emma.
15: Bonjour.
14: La forme ?
15: Oui, merci.
14: Quel métier as-tu choisi de nous faire découvrir ?
15: Aujourd'hui, je vais vous faire découvrir le métier de cheminot. Bonjour, je m'appelle Emma et aujourd'hui, je vais vous présenter le métier de cheminot. Le rôle d'un cheminot est de réaliser des opérations de formation de train par des manœuvres d'assemblement, désassemblement, tri de wagons, aiguillage au sol, exploitation du matériel. En fonction du plan de transport marchandises ou voyageurs et selon les impératifs de service. Pour pouvoir faire ce métier, il faut suivre une formation assurée par les entreprises ferroviaires. En général, le bac est demandé, mais certaines entreprises recrutent dès le CAP. Les cheminots bénéficient d'avantages, parfois non négligeables, une médecine quasi gratuite ainsi que des allocations familiales versées par l'entreprise ferroviaire. En général, la durée de travail effective par jour ne peut excéder 10 heures. En France, il y a environ 119 000 cheminots et cheminotes, car oui, on trouve aussi des femmes dans ce métier. Au revoir, merci pour votre écoute.
14: Merci Emma de nous avoir partagé les secrets du métier de cheminots et cheminotes. Et on termine en beauté avec Lamia. Salut Lamia.
16: Salut.
14: Comment vas-tu ?
16: Je vais bien.
14: Quel est le dernier métier de notre sélection ?
16: Le métier d'hôtesse de train. Bonjour à toutes et à tous, c'est Lamia et aujourd'hui dans notre séquence métier, on s'installe confortablement à bord du train. Vous avez sûrement déjà croisé leur sourire en allant chercher un sandwich ou un café pendant un voyage. Je vous présente le métier d'hôtesse de train ou de steward au masculin. Alors, en quoi consiste leur quotidien ? Leur mission principale, c'est d'assurer le service de restauration rapide à bord. Ce sont eux qui préparent et vous servent les boissons, les snacks et les repas. Mais ce n'est pas tout. Ils gèrent aussi les coulisses, comme les stocks de produits pour éviter la panne de croissants en plein voyage. Enfin, ce sont de vrais guides pour les voyageurs. Ils accueillent et renseignent les passagers sur les horaires, les correspondances ou les prochains arrêts. Le maître mot dans ce métier, c'est la convivialité. Si ce métier vous intéresse, sachez qu'il est accessible très rapidement, notamment avec un CAP dans les domaines du service ou du commerce. Voilà, vous savez tout sur ce qui rend nos voyages plus gourmands et plus agréables. Merci à tous de m'avoir écouté. Et bon voyage sur nos ondes.
14: Merci beaucoup Lamia pour cette super présentation du métier d'hôtesse de train.
15: Merci. Aujourd'hui, nous allons vous présenter aussi le métier de notre camarade qui n'est pas là aujourd'hui. Nous avons choisi de vous présenter un métier indispensable mais trop souvent invisible, celui d'agent d'entretien dans les trains. Sans eux, aucun voyage ne serait possible.
11: Imaginez un TGV après 5 heures de trajet avec des centaines de passagers, c'est là que l'agent d'entretien intervient. Sa mission ? Nettoyer et laver les sols, déboussiérer le mobilier, vider et trier les déchets. En clair, il prépare et bichonne les trains pour qu'ils soient impeccables avant les grands départs.
16: C'est un travail physique et un vrai métier d'équipe. Pour l'exercer, il faut bien sûr être motivé et courageux, mais aussi avoir une super condition physique. Il faut parfois être capable de soulever des charges lourdes allant jusqu'à 20 kg. Avoir le permis de conduire est aussi un grand plus pour se déplacer facilement d'un quai à un autre ou entre les différents hangars de maintenance.
13: Côté salaire, un débutant commence généralement au niveau du SMIC, soit environ 1800 euros brut par mois, mais cela peut augmenter avec l'expérience, et surtout grâce aux primes, car les agents d'entretien travaillent souvent tôt le matin, tard le soir ou pendant les week-ends, lorsque les trains sont au dépôt.
15: Voilà, la prochaine fois que vous monterez dans un train tout propre, vous penserez à eux. Merci de nous avoir écoutés sur notre radio et à bientôt.

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1: 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Bienvenue chers auditeurs et auditrices si vous nous rejoignez. Nous sommes toujours en direct du centre technique de la SNCF dans votre émission Le Chant du Nord King. Des professionnels du secteur ont accepté de répondre à nos questions par téléphone.
2: Bonjour, nous sommes en compagnie de nos premiers invités pour ce direct du Chant du Nord King et ils vont nous permettre d'avoir une vision globale de la diversité des métiers liés à la SNCF. Qui de mieux que des personnes en charge des ressources humaines ?
3: Stéphanie Nam, chargée de recrutement, ainsi que Sarah Chaplin, assistante formation professionnelle et RH.
2: Bonjour.
4: Bonjour.
5: Bonjour.
2: Quand on pense à la SNCF, on pense aux trains et aux gares. Mais vous, votre quotidien, ce sont les humains. Concrètement, quelles sont les missions d'un responsable de ressources humaines dans une entreprise de 150 000 salariés ?
6: Le rôle d'un responsable de ressources humaines, c'est avant tout de s'occuper des salariés. On doit recruter de nouvelles personnes, accompagner les agents dans leur carrière, organiser les formations, aider les managers et veiller à ce que chacun puisse travailler dans de bonnes conditions.
3: Du conducteur des TGV au guichetier, les métiers sont extrêmement différents. Quel est votre secret pour recruter les bons profils pour des postes aussi variés ?
6: Alors pour recruter les bons profils, c'est déjà comprendre chaque métier. Parce qu'on ne recrute pas de la même façon un conducteur de train, une personne en gare ou un technicien de signalisation. Pour trouver les bons profils, on regarde les compétences, mais aussi les motivations, la curiosité et l'envie d'apprendre. Certains métiers demandent des compétences très précises, comme par exemple à l'ENSAO, l'établissement pour lequel je travaille. On demande à ce qu'il y ait des connaissances en électricité. Ensuite, bien sûr, on suit une formation qui permettra de faire son métier dans de bonnes conditions.
3: C'est quoi ENSAO ?
6: C'est l'établissement national des services et appuis... je bafouille un peu. C'est l'établissement national de services et appuis aux opérations. C'est un établissement qui travaille sur toute la France et qui vient en aide aux équipes qui sont plus locales.
2: Si on remonte le temps, quel a été votre déclic pour faire ce métier et quelles études vous ont mené jusqu'à ce bureau à la SNCF ?
6: Oh là là, alors moi j'ai un parcours particulier. Je suis rentrée à la SNCF déjà avec un niveau bac. J'ai d'abord été contrôleuse à la SNCF à bord des trains, ce que j'ai fait pendant 10 ans. Ensuite, j'ai eu envie de changer. Donc là, la SNCF nous permet de pouvoir changer de métier, nous accompagne et nous donne les formations nécessaires. Je suis devenue surveillante de travaux bâtiments. Donc je surveillais les entreprises extérieures à la SNCF qui travaillaient pour nous. Et ensuite, j'ai repassé encore un diplôme qui m'a donné un bac plus 2. Et là, je suis devenue chargée de recrutement.
5: Et pour ma part, moi, du coup, j'étais préparatrice en pharmacie avant de rentrer à la SNCF, donc ça n'a aussi rien à voir, comme beaucoup d'entre nous à la SNCF. Et donc moi, je suis rentrée pour agent circulation aiguilleur, donc il y a 10 ans, bientôt. Et tout comme Céline, j'ai changé de métier au sein de la SNCF. C'est une entreprise qui permet d'évoluer en interne. Et donc, c'est assez intéressant. Alors, pour ceux qui aiment leur métier toute leur vie, c'est très bien. Et finalement, pour ceux qui ont envie de changer... La porte est ouverte aussi, donc on peut passer des examens en interne qui permettent d'augmenter nos qualifications, nos connaissances, nos compétences. Et donc du coup, effectivement, je suis passée d'aiguilleur à assistante formation et RH.
3: On imagine à quel point les plannings doivent être complexes à organiser. Quelles sont les contraintes que vous devez prendre en compte ?
5: Alors, pour ma part, je gère une équipe qui s'occupe effectivement des plannings dans les postes d'aiguillage. Donc pour nos aiguilleurs agents circulation qui travaillent comme les trains roulent 7 jours sur 7, 24 heures sur 24, du coup des agents qui doivent être disponibles dans ce qu'on appelle un mode d'exploitation en 3-8. Je ne sais pas si ça vous parle, mais en tout cas le 3-8 c'est de travailler 8 heures le matin, 8 heures l'après-midi, 8 heures de nuit et on échange comme ça, nos salariés se remettent le service et en fait c'est un service en continu dans les postes d'aiguillage pour ma part. Et donc bah, forcément vous imaginez que les contraintes c'est ça, c'est travailler la nuit, le week-end et dans tout ça, pouvoir accorder des temps de repos à nos agents. Donc là, c'est aussi lié avec le RH, du coup. Et leur accorder des vacances, des repos, etc. Donc il faut toujours qu'il y ait quelqu'un présent.
2: Derrière les dossiers, il y a la réalité du terrain. Qu'est-ce qui vous donne le sourire en arrivant le matin? Et à l'inverse, quel est le côté le plus difficile de votre métier?
6: Alors pour ma part, moi, c'est le fait de rencontrer des gens. J'adore échanger avec tout le monde. J'aime aider les personnes à trouver leur place et à avancer aussi dans leur parcours professionnel.
5: Et pour ma part, vu que je fais et du RH et de la formation, donc c'est l'accompagnement suite au recrutement. Alors Stéphanie s'occupe du recrutement et moi, je suis plutôt en charge de la suite quand les personnes arrivent chez nous. Et donc du coup, c'est plutôt les accompagner pour qu'elles soient bien accueillies dans notre entreprise, qu'elles aient envie de rester et qu'elles trouvent aussi leur place, tout comme Stéphanie.
3: Comment peut-on apprendre le métier? Est-ce qu'on peut monter en compétences tout au long de la carrière, voire changer de métier?
6: Oui, tout à fait. Mon parcours le démontre tout à fait. À la SNCF, on vous donne l'opportunité et les formations nécessaires si vous avez envie de changement.
5: Si vous êtes tenté par un métier, vous ne connaissez pas trop en quoi il consiste, et si vous pensez que vous n'avez pas les compétences, les connaissances pour, finalement, il ne faut pas hésiter à pousser la porte. Et ici, à la SNCF, on vous forme, peu importe à quel métier, on vous forme de A à Z, pour que vous puissiez vous épanouir ensuite dans le métier. Donc finalement, n'ayez pas peur.
6: Et tous les métiers, je rajouterais, sont ouverts autant aux hommes qu'aux femmes.
2: Aujourd'hui, la SNCF cherche à attirer les nouvelles générations. Si un jeune qui nous écoute hésite à postuler chez vous, quel message vous aimeriez lui lancer pour le convaincre?
5: Et finalement, je crois que j'ai un peu répondu à la question d'avant, mais poussez la porte en fait. On va vous aider, on va vous trouver une place chez nous. Forcément, vous avez des compétences et des connaissances qui vont nous être très importantes chez nous.
3: Quelle est la part des femmes dans votre métier et est-ce que ça évolue?
6: Alors, si c'est au niveau RH, on est une majorité quand même de femmes. Par contre, pour les métiers pour lesquels je recrute, il y a encore malheureusement une majorité d'hommes. Mais on embauche de plus en plus de femmes et on incite les jeunes femmes à venir découvrir nos métiers.
5: On peut imaginer qu'il y a 10 ou 15 ans, sur un métier en particulier, sur une zone, on pouvait retrouver qu'une seule femme avec une trentaine d'hommes, par exemple. Donc c'était très minoritaire et finalement ça évolue, c'est encore minoritaire, donc venez encore une fois, même si c'est technique, vous avez votre place, même les femmes.
2: Merci. On rappelle que nous avions au micro Stéphanie Nam, chargée de recrutement, Sarah Chaplin, assistante formation professionnelle et RH.
3: Merci d'être venue sur le plateau.
6: Merci. Merci à vous.
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1: Merci beaucoup. On reçoit tout de suite notre seconde invitée qui travaille à l'aiguillage, un poste clé pour la sécurité des trains.
7: Bonjour.
8: Bonjour. Quand on voyage en train, on ne vous voit jamais et pourtant, notre vie est entre vos mains. Concrètement, c'est quoi le quotidien d'un aiguilleur de la SNCF?
7: Le quotidien d'un agent circulation, c'est la sécurité et la rigueur. C'est rester attentif et serein dans sa journée de travail. Je travaille sur 4 postes différents. Donc la journée de travail peut varier, mais le fond reste le même. Mes tâches ne se limitent pas à faire circuler les trains. Il y a les travaux à gérer, les incidents ou les dérangements s'il y en a. Et je peux aussi être amenée à faire du graissage d'aiguilles, mais aussi à participer à des formations pour rester au niveau en ce qui concerne mes compétences.
8: On imagine souvent une cabine avec des dizaines d'écrans et des boutons partout. Comment est-ce qu'on s'organise quand on doit faire circuler des dizaines de trains en même temps, sans jamais se tromper de voie?
7: Sur les zones où les circulations sont nombreuses, il existe des postes informatisés, où l'on peut préenregistrer les circulations dans leur ordre de passage. Cela permet de ne pas être dépassé par le flux. Évidemment, tout cela est possible en situation non perturbée. Si l'agent circulation doit gérer un incident ou un dérangement, il lui faut traiter chaque circulation au compte-gouttes pour appliquer correctement ses procédures. Le tout, c'est d'être méthodique et rigoureux encore une fois.
8: On ne l'est pas aiguilleur, on le devient. Quel a été votre parcours pour en arriver là ?
7: Quand j'ai postulé à la SNCF, le recrutement, il se passe en plusieurs étapes. D'abord, on a un entretien avec une RH pour voir si ce qu'on recherche dans le métier est en adéquation avec justement le métier pour lequel on postule. Ensuite, on a des tests psychotechniques à passer pour voir si au niveau psychique, on est capable de supporter la pression dans notre travail pour lequel on postule encore une fois. Et enfin, on a une visite médicale d'aptitude de sécurité à passer. Donc ça, c'est pour voir si notre corps est en adéquation avec le métier pour lequel on postule. Ensuite, moi, j'ai fait un parcours ATEF. Donc ATEF, c'est agent de transport d'exploitation ferroviaire. C'est une formation qui se faisait en 10 mois. Maintenant, elle se fait en 9. Et c'était des stages et des formations. Donc je pars en école pendant une semaine, voire deux. Et ensuite, on met en pratique en stage.
8: Les trains roulent de jour comme de nuit, la semaine comme le week-end. Qu'est-ce qui vous plaît le plus dans ce métier de l'ombre? Et qu'est-ce qui est le plus difficile par rapport à ce rythme de travail?
7: Ce qui me plaît le plus dans mon travail, c'est justement la rigueur qu'il demande. Après, les horaires décalés ont leur avantage. Je peux m'occuper de mes enfants les matins et les soirs d'école sans avoir besoin d'un mode de garde en plus. Et mon mari fait le même métier que moi, donc ça aide. J'ai également du temps pour moi, pour mes activités personnelles. Si je travaille le matin, l'après-midi, je peux prendre mes rendez-vous et inversement. Le négatif dans mon métier, c'est le travail les jours fériés et le week-end qui forcément ne me permet pas de passer du temps avec ma famille. Mais aussi le regard de la société sur le métier de cheminot, quel qu'il soit. C'est pas toujours facile de voir les avis qu'on peut avoir dans la société sur les métiers de la SNCF.
8: Pour finir, on imagine que vous avez des journées bien remplies. Quel est votre plus beau souvenir ou votre plus grande fierté depuis que vous êtes aux commandes des voies de la SNCF?
7: Notre travail consiste à faire voyager les gens en toute sécurité. Et chaque jour, je fais en sorte que cela se passe dans les meilleures conditions. C'est déjà une fierté en soi. Mais ce que j'adore, c'est de pouvoir expliquer aux gens ce métier méconnu de la SNCF. Je suis intervenante dans les écoles à côté de mon métier d'agent circulation. Et ça aussi, ça me donne beaucoup de fierté.
8: Merci.
7: Merci à toi.
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8: Encore un grand merci aux professionnels qui ont accepté de répondre à nos questions. Et pour voir si vous avez bien écouté tous les échanges de cette matinée, chers auditeurs et auditrices, nous vous avons préparé un quiz spécial SNCF. Mais avant, il est temps d'écouter une nouvelle musique, I Like It, I Like That.

0: 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De retour sur le plateau de l'émission Le Chant du Nerd King, en direct du centre technique de la CCF. Vous venez d'écouter « And Like Is Like That » sur Radio Toucan.
1: On continue avec le programme avec Coco et Flo Flo. Et oui, c'est maintenant l'heure de jouer. On passe au grand quiz SNCF. Les garçons, vous êtes prêts à tester notre auditeur?
2: Bonjour à tous. Aujourd'hui, nous allons vous présenter un petit quiz sur la SNCF. Si vous ne savez pas, tant mieux, on est là pour vous apprendre des choses.
3: Question 1. On commence doucement avec un peu de vocabulaire. Que signifie l'acronyme SNCF? Salam dans ses fermés, Société Nationale des Chasseurs Français, Société Nationale des Chemins de Fer Français, sans nous, les cafés ferment.
0: On reste dans les trains et on élargit nos horizons direction l'Europe.
4: Alors, je pense que là, on va pouvoir faire intervenir tous ceux qui sont autour du plateau pour répondre à la question. Vous allez participer au quiz avec avant de passer à la prochaine chronique. Mais tout le monde participe au quiz. Est-ce que ça vous va si on fait ça? Oui. Allez, c'est parti. Est-ce que tu peux reposer la question?
3: On commence doucement avec un peu de vocabulaire. Que signifie l'acronyme SNCF? Réponse A, Salam, non, c'est fermé. Réponse B, Société Nationale des Chasseurs Français. Réponse C, Société Nationale des Chemins de Fer Français. Et réponse D, sans nous, les cafés ferment.
0: Le C.
5: Réponse C.
2: La réponse était la C, Société Nationale des Chemins de Fer Français. On passe à la question 2. Le réseau ferroviaire français est gigantesque. Sur combien de kilomètres de lignes s'étend-il environ? A, 2800 kilomètres. B, 15 000 km. C, 28 000 km. D, 280 000 km.
1: Réponse C.
3: La réponse à la question était la C, 28 000 km. C'est l'un des réseaux les plus denses d'Europe. Question 3. La SNCF a été créée le 1er janvier 1938. Vrai ou faux?
1: Vrai.
2: Bien chaud, Samad, c'était vrai. Avant 1938, il y avait plein de petites entreprises de trains privés différentes. L'État les a réunies pour créer la SNCF. Chaque matin, des milliers de conducteurs prennent le volant, enfin les commandes. Combien de trains circulent en France chaque jour? A, 1500. B, 5000. C, 15000. D, 150000.
0: Le C.
5: Le C.
3: Bah, la réponse c'était C, 15 000 trains. La question 5, qui dit train dit voyageur, combien de billets de train sont vendus chaque jour en France en moyenne? A, 60 000 billets. B, 1 600 000 billets. C, 6 millions de billets. D, 16 millions de billets.
1: Je pense que c'est B.
2: La réponse était bien la B, 1 600 000 billets chaque jour. Pour faire rouler tous ces trains, il faut du monde. Combien de personnes travaillent pour le groupe SNCF? A, 2840 personnes. B, 28 400. C, 275 000. D, 2 840 000.
0: Le C?
3: Eh bien, c'était bien la C. 275 000 personnes travaillent pour le groupe SNCF.
0: On reste dans les trains et on élargit nos horizons direction l'Europe avec le dispositif Interrail. Voyager en train de manière illimitée à travers l'Europe. C'est le rêve, non? On vous explique comment ça marche.
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0: Alors, un Tarail, c'est quoi? C'est un pass ferroviaire tout en un magique. Avec un seul billet, vous pouvez monter à bord de la plupart des trains européens. Pas besoin d'acheter un ticket dans chaque gare. Au total, ce pass vous ouvre les portes de 35 compagnies de trains et de ferries à travers 33 pays différents. De la Belgique à l'Italie, en passant par l'Allemagne, vous avez accès à plus de 30 000 destinations. Et le meilleur dans tout ça, pas de papier. Vous embarquez simplement en montrant votre passe directement sur votre smartphone. Chaque année, vous êtes d'ailleurs super nombreux à tenter l'aventure. Entre 700 000 et 800 000 voyageurs parcourent l'Europe grâce à ce système.
1: Ok, mais combien ça coûte, me direz-vous? Eh bien, le prix dépend de votre formule et de votre âge. Par exemple, pour l'offre classique qui vous permet de voyager 7 jours et partir sur un mois complet en deuxième classe, les tarifs sont très avantageux pour nous. Pour les jeunes de 17 à 27 ans, le pass coûte 286 €. Pour les adultes, c'est 380 €. Pour les seniors de plus de 60 ans, comptez 343 €. Et bonne nouvelle, si vous voyagez en famille, c'est totalement gratuit pour les enfants de moins de 11 ans. Alors, qu'est-ce qu'on attend? Préparez votre sac à dos, chargez votre téléphone et bon voyage à tous sur les rails d'Europe.
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3: Au Collège du Noah, la mobilité, c'est aussi accueillir ceux qui viennent d'ailleurs. Nous écoutons maintenant le témoignage touchant et inspirant des élèves allophones de l'UPE2A. Un sujet préparé par Maëlys et Clémence qui vont également recevoir Panis au micro.
4: Bonjour à toutes et à tous, je suis Maëlys et aujourd'hui avec Clémence, nous allons vous parler des parcours de vie des élèves du collège. En effet, nous avons beaucoup réfléchi au thème de notre émission, les mobilités. Et dans notre collège, il existe un dispositif UPE2A. Clémence va nous expliquer de quoi il s'agit.
5: C'est une unité pédagogique pour élèves allophones arrivants. En gros, ce sont des camarades qui arrivent d'autres pays et qui ne parlent pas français. Ils profitent des cours de français dans ce dispositif, souvent 2 jours par semaine. Mais le reste du temps, ils sont avec nous dans une classe comme n'importe quel élève.
4: Des élèves qui arrivent d'autres pays, voilà un bel exemple de mobilité.
5: Exactement, on a donc eu l'idée d'interroger les élèves du PE2A pour savoir comment ils se déplacent dans leur ancien pays. On leur a posé toutes sortes de questions pour en savoir plus. On a pensé à eux parce qu'ils viennent donc de loin, donc ils ont sûrement des choses différentes dans leur pays d'origine par rapport à la France. Ils peuvent nous apporter beaucoup de choses qu'on ne connaît pas.
4: Souvent, les camarades allophones restent dans le silence et ne parlent pas beaucoup. C'est pour ça aussi qu'on voulait les faire participer. Et on voulait en apprendre davantage sur eux.
5: Quelques camarades nous ont expliqué comment ils allaient à l'école dans leur pays.
6: J'allais dans mon collège des voitures et des transports des collèges. C'était un bus. Les bus me prennent. Arrivé à 7h40, il est arrivé au collège à 8h. J'habitais à Angola, la capitale c'est Luanda. Je m'appelle Graciani. Oui.
7: Je m'appelle Merveille et aujourd'hui je veux lui donner des détails de comment mes transports allaient me payer. Oui. Bon, en Congo, j'habite en Congo, capitale à Kinshasa. Oui. Et pour me décaler de ma maison pour y aller à une école, je vais à pied. Oui. À pied de mon école, ça fait 45 minutes. Oui, j'adore cette adrénaline. Pourquoi? Parce que comme la distance est très longue de ma maison et à l'école, j'adore la manière que mon cœur elle est fait pour vous. Oui, j'adore ça parce que c'est bon, l'adrénaline pour moi. Mais pour moi, c'est bon. Je ne sais pas les autres personnes. Mais comment je fais ça? J'ai courir, oui, monter dans les arbres. Oui, c'est très commun là-bas. Oui, c'est très commun. Les enfants courir. Oui, comment? Courir, trapper les arbres. Et après, faire des sports. Oui, c'est très commun là.
4: Finalement, on retrouve une grande variété de moyens de locomotion. Par exemple, toujours au Congo.
7: En Congo, il y a des bus, oui. Mais il y a beaucoup de bus, non, un peu de bus, oui. Il y a un peu de moto, oui, moto, il y a plein de bike, oui. Bike, il y a du bike, oui, vélo. Il y a du vélo aussi. Et il y a du. Comment ça fait, carro. Voiture, oui, il y a des voitures et c'est tout.
5: Au Congo également, les risques sont élevés quand on prend des taxis.
8: En la Colombie, tu habites en Buenaventura, c'est en ville, et tu arrives à l'école avec ma maman. parce que c'est trop dangereux. Et tu vivais aussi en Chili et le transport c'est un peu bien. J'y arrive à l'école en bus, en taxi, non, pas du tout. Le taxi c'est trop cher, c'est trop cher.
5: Finalement, pour nos camarades, les déplacements à Caen pour venir au collège sont bien plus tranquilles et agréables.
8: En Caen, j'utilise le bus pour arriver au collège, les 6 et les 1. Et c'est trop pratique pour moi parce que je me sens bien. Je vais à l'école seule, non avec moi, maman ou papa. C'est trop bien.
4: En effet, c'est plus agréable et c'est souvent une découverte avec des habitudes différentes par rapport au pays d'origine.
7: Et la manière que me surprend ici la France, est-ce que quand tu vas entrer dans les bus, tu vas payer une carte. Oui, une carte pour badger. Oui, quand tu badges là, c'est tout, c'est fini. Mais pour nous, tu ne badges pas. Pour nous, tu donnes l'argent. Le monsieur qui va conduire les bus, oui, et après tu passes. C'est ça qui me surprend ici.
5: On voit bien que si les moyens de transport se ressemblent, leur utilisation change en fonction des pays, des habitudes, des moyens de chacun. Pour finir notre tour d'horizon, nous vous proposons un dernier témoignage en direct, celui de Panise. Bonjour Panise.
2: Bonjour.
5: Alors, peux-tu te présenter, nous dire d'où tu viens ?
2: Je m'appelle Panise Panda, je suis née en Afghanistan et j'ai habité en Turquie pendant 5 années.
4: Et est-ce que tu peux nous dire sur la façon de se déplacer dans ces différents pays ?
2: Oui, bien sûr. Au début, je voudrais bien de commencer par Afghanistan. En Afghanistan, le développement, en fait, le transport commun n'était pas vraiment développé. Du coup, ça veut dire qu'il n'y avait pas le tramway. Il y avait les trains, mais les trains ne sont pas utilisés dans l'intérieur du pays. La plupart des fois, ils sont utilisés pour faire des exportations de bord de pays, par exemple aller en Chine et tout. Et puis, il n'y avait pas le. Comme j'ai dit, il y avait le tramway, il y avait des minibus. Comme j'ai dit, ils sont des bus qui sont plus petites. Ils ont de capacité de 15 personnes. Mais ça aussi peut changer. Un des plus désavantages communs de l'Afghanistan, c'était qu'il n'y a pas les 100 horaires qu'on peut savoir. Et puis, ce n'est pas l'État qui dirige le transport commun. Ça veut dire qu'on ne sait pas quand le bus va arriver. Parfois, il faut qu'on attende pour des minutes, parfois pour des heures, parfois le bus ne va jamais arriver. Parce que c'est les gens qui eux-mêmes, ils ont fait l'immobile, c'est eux qui le dirigent. Puis, il n'y avait pas la façon de carte. Ça veut dire que c'est nous-mêmes qui avons besoin de donner de l'argent au chauffeur. Et pour les visions de l'avion, on pouvait faire les visions avec l'avion, on montrait le pays, et puis l'extérieur aussi, pour tous les pays d'Asie. Pour deuxièmement, je voudrais bien de continuer avec les Turquies. Turquie est un pays qui est vraiment bien développé, c'est jusqu'en France. Et une chose que vraiment j'ai trouvé intéressante, c'était qu'en Turquie, en Istanbul, si vous ne savez pas, Istanbul est une ville qui est une partie d'Istanbul et en Asie, et une autre partie en Europe. Ça veut dire qu'on peut aller au sud de mer, ils ont pu le changer de quotidien au sud de mer avec les trains et je le trouvais intéressant. Et puis il y a les bateaux qu'on peut le changer de quotidien avec les bateaux aussi. Ça veut dire on est en Asie et tu peux aller faire de tout un cours, tu es en université, c'est en autre partie de, c'est en Europe, tu vas prendre ton bateau en 20 minutes, tu vas arriver dans ton université. Et je le trouvais intéressant parce que c'est pas juste un moyen de voyage, c'est un endroit qui les gens vivent leur culture. Il y a des gens qui boivent leur thé, il y a des autres que mangent leur simit. Simit est une chose gastronomie de Turquie. Et voilà, c'est tout ce que je voudrais dire. Merci beaucoup pour m'avoir écouté.
4: Merci.
5: Merci beaucoup, Panis.
2: Merci.
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10: Au collège de Guillaume de Normandie, on retrouve aussi une classe UPE 2A. Les élèves sont partis à la rencontre de Madame Morin. On écoute leur reportage.
11: Bonjour Madame Morin, vous êtes professeure de la classe UPE 2A. Tout d'abord, merci de nous accorder votre temps. Et sur ce, nous allons pouvoir commencer.
12: Que signifie UPE 2A ?
9: Alors, UPE2A, ça veut dire unité pédagogique d'enseignement pour les nouvellement arrivés.
11: Qu'est-ce qui vous a amené à enseigner dans ce dispositif ?
9: C'est très long, si je devais vous raconter mon histoire. Mais c'est d'abord, je suis professeure de langue au départ, je suis professeure d'espagnol. Avant d'être professeure de français, j'aime les langues, j'aime les cultures étrangères et donc forcément j'ai lié les deux en faisant ce travail.
12: Ouais. Quand on aime un peu toutes les langues, forcément.
9: Voilà. C'est donc, et je parle aussi plusieurs langues, j'ai beaucoup voyagé, donc j'aime le voyage et donc tout ça fait que ben, je retrouve un peu ça dans mon enseignement.
12: Et que signifie la mobilité des élèves selon vous ?
9: Alors, en ce qui concerne mes élèves, la première mobilité, c'est changer de pays, et changer même plusieurs fois de pays avant d'arriver ici en France, hein, parce que parfois ils ont un parcours à pied, même, certains. Ils viennent à pied d'Afghanistan, à pied, voiture.
12: Mais ça doit être long à pied.
9: C'est long, ça ils ont des parcours avant de venir ici qui peuvent durer 6 mois,
12: hein,
9: six mois, voire un an, parce qu'ils se trouvent.
12: Oui,
9: parce qu'ils se trouvent bloqués à des frontières, ils se trouvent bloqués dans certains pays où normalement ils n'ont pas l'autorisation. Donc effectivement, il y en a qui arrivent en avion, et puis d'autres où c'est plus difficile.
11: De quel pays viennent vos élèves ?
9: Beaucoup d'élèves viennent d'Afghanistan, d'Afrique, donc deux pays d'Afrique, le Soudan, le Nigeria, l'Angola, du Maroc, d'Algérie, des Émirats arabes, de Dubaï.
11: Ah ouais ?
9: Alors, pas ici, mais j'ai des élèves qui viennent aussi d'autres collèges. Du Bangladesh, de l'Inde. Donc oui, c'est quand même assez
11: beaucoup, diversifié. Beaucoup de pays.
9: Oui, beaucoup de pays.
12: Bah, d'ailleurs, tout à l'heure, vous nous avez parlé du changement de pays et de la mobilité. Bah, comment vos élèves ils vivent le changement de... Comment ils voient ça ? Est-ce qu'ils sont contents de changer de pays ? Est-ce qu'ils sont déçus ? Est-ce que...
9: Alors, à chaque fois, c'est un peu la même chose. Ils sont contents parce qu'ils quittent des pays qui sont souvent en guerre. Donc forcément, quand ils arrivent, ils sont enfin tranquilles et en sécurité. Mais ils sont tristes de quitter leurs amis, leur famille, parce que malheureusement, ils n'emmènent pas tout le monde.
12: Ben,
9: et puis, leurs habitudes, les paysages qu'ils côtoient. Ils aiment leur pays. Hein, donc,
12: on ne quitte pas son pays. C'est comme si du jour au lendemain, on attaquait la France. Voilà. On disait, bah, vous devez partir.
9: Exactement.
12: Du coup, on perdra tous nos amis.
9: Tous les repères aussi que vous avez naturellement. Hein, il faut tout recommencer, tout repenser.
12: Donc, oui, tout recommencer à zéro, c'est comme si on venait naître en fait.
9: Ouais. Et il faut imaginer ça aussi pour les parents. C'est encore plus difficile.
12: Oui, parce que du coup, eux, ils doivent retrouver un travail pour survivre. Parler la langue, du coup, ils doivent trouver un travail.
9: Et quand vous imaginez vos parents qui se mettent à parler une autre langue qui est complètement différente de la leur, c'est d'abord très compliqué pour les parents, avant d'être compliqué pour les enfants. Enfin, donc, c'est très compliqué.
11: Comment se passent les cours ?
9: C'est assez vague comme question. Alors, enfin, les cours...
11: Ils apprennent, quoi, exactement ?
9: Alors, comment ils apprennent, là aussi, c'est très long. Alors, il y a deux types d'élèves. Des élèves qui n'ont jamais été à l'école avant. Donc, ça veut dire qu'ils ne savent pas lire, pas écrire dans leur langue. Donc, on doit leur apprendre à lire et à écrire. Et c'est leur première langue.
12: Oui, bah, on en a une dans notre classe qui n'a jamais fait d'école. C'est que sa deuxième année d'école.
9: Oui, exactement. Exactement.
12: Ah, du coup, ouais, c'est un peu dur.
9: C'est très difficile. Ouais. Et puis, il y a les autres élèves pour qui c'est un peu moins difficile parce qu'ils ont déjà des habitudes d'école. Ils savent ce qui se passe à l'école. Ils savent comment on fait. Ils savent comment on écrit, comment on lit. Et donc, il y a juste, comme vous, quand vous faites de l'anglais, à essayer de changer de langue par rapport à votre langue. Donc voilà,
11: ouais,
9: et donc deux enseignements très différents, par contre. Ouais. Très, très différents.
11: Ça doit être bizarre d'apprendre une langue qu'on ne connaît pas du tout.
9: Ah non, et puis, normalement, on apprend une langue et c'est la sienne. La première que l'on apprend, c'est la sienne que l'on apprend à lire, à écrire. Je viens d'un pays où les filles ne vont pas à l'école, de toute façon. Donc,
12: Et ben, dans notre classe, elle a fait l'école, pourtant elle vient du même pays.
9: Mais elle a quitté très tôt l'Afghanistan. Elle est allée au Pakistan. Au Pakistan, elle a appris, elle a été à l'école.
12: Donc elle est de.
9: Voilà. Donc elle est de. Elle est elle est dans un cadre très différent.
12: Ok.
9: Donc vous avez effectivement deux élèves et les deux modèles que j'ai, hein, c'est-à-dire une qui n'a jamais été à l'école, qui vient du même pays, et une qui n'a jamais été à l'école, et puis l'autre qui a quitté son pays pour pouvoir aller à l'école dans un autre pays.
12: Bien, bon, merci pour votre temps et à bientôt.
9: Merci, bientôt. C'était très gentil.
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3: Avant de vous présenter un changement important dans les mobilités cannaises, on marque une courte pause musicale et on écoute Iliona Mitia sur le 91.9 FM.

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1: De retour dans votre émission Le Chant du Norking, l'émission des collèges de la Cité éducative. Vous venez d'entendre Iliona Mitcha sur Radio Toucan. On enchaîne avec une chronique sur un changement majeur dans notre quotidien, l'arrivée prochaine du tramway au chemin vert. Manao et Louis sont partis en reportage, ils vous présentent ça tout de suite sur Radio Toucan.
2: Bonjour à toutes et à toutes. Aujourd'hui, moi et mon coéquipier allons vous présenter un projet sur lequel nous avons beaucoup travaillé, le projet d'agrandissement du tramway.
3: Eh oui Louis, je vais tout vous expliquer. L'idée de départ est de faire passer le tramway de façon équitable dans tout Caen. Le tramway prévoit de s'étendre à l'ouest de Caen, vers le secteur de Saint-Comté et le quartier de Beaulieu. Trois parkings relais viendront compléter le réseau existant et ainsi favoriser l'intermodalité. Les parkings Chemin Vert, Pompidou et Palais des Sports. Ah oui, et j'oubliais, a-t-on des dates pour se situer dans le temps ?
2: Oui, le projet a démarré en 2022 avec des études complémentaires. Puis de mi-2022 à mi-2025, il y aura une concertation et une enquête auprès des habitants près de cette ligne. Puis mardi 7 avril, des rues fermées, des stationnements interdits, des perturbations sur plusieurs secteurs et bien sûr, comme cela ne se fait pas pour rien, le début de la déviation de la ligne concernée. Enfin, en début 2029, il y aura les premiers tests et en dernier, le moment le plus attendu, la mise en service de la nouvelle ligne qui, espérons-le, sera mise en service à l'heure. Sinon, y aura-t-il des choses spéciales dans ce projet ?
3: Oui, ce projet est aussi un peu spécial, car entre la station Bernière et les stations Caponnière et Prairie, le tramway sera équipé de batteries, lui permettant de circuler sans ligne à contact aérienne, afin de préserver les vues sur le patrimoine.
2: Mais alors que les travaux ont débuté début avril, quatre associations et une poignée d'habitants annoncent avoir fait deux recours devant le tribunal administratif. Ils demandent au juge de suspendre le chantier. Ils disent qu'il est surdimensionné, trop coûteux et dangereux pour l'environnement.
3: Ah oui ? Tout le monde n'est donc pas favorable au projet ?
2: En tout cas, le projet pose certaines questions. Ce que nous avons pu constater en interrogeant quelques personnes à la sortie de l'école Fernand Léger.
4: Je me pose des questions, c'est par rapport à tout ce qui est environnement écologique autour. Quel impact que ça peut avoir sur l'écologie, sur les arbres, sur les insectes et tout ce qui tourne. Parce que moi je suis nouveau dans le coin et je ne connais pas trop tous les impacts qu'il peut avoir.
5: Bah, du coup les questions surtout c'est sur le chiffrage des nombres de passagers que ça va pouvoir prendre. Parce que je suis relativement pour ce projet mais... Du coup, c'est compliqué de calculer la rentabilité en fait, du projet par rapport à l'investissement qu'on va mettre dessus et combien de personnes vont pouvoir le prendre chaque jour.
6: Je me demande combien de temps vont durer les travaux et si ça va changer quelque chose pour les élèves.
3: En effet, le coût du projet et son impact écologique sont souvent des critiques que l'on entend.
2: Malgré tout, les remarques positives sont très nombreuses.
6: Ah oui, je suis pour ce projet parce que ça permettra à nos élèves de venir à l'école plus facilement. Certainement, sans utiliser le véhicule et de façon plus écologique.
7: Ah, justement, question de mobilité, facilité de déplacement quand on n'a pas de véhicule.
8: Pour, point de vue, pour bouger dans les alentours de Caen sans prendre le véhicule, voilà. Et après, pour les jeunes aussi.
3: Et voilà pour cette rapide enquête pour mieux comprendre les enjeux de cette nouvelle ligne. Nous espérons avoir pu apporter des éléments à votre réflexion.
1: Et ces évolutions et extensions de ce fameux tramway entraînent des réactions notamment chez les habitants du quartier du Chemin Vert. Maëline et Mathilde, vous avez mené l'enquête.
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9: Les mobilités peuvent exister à différentes échelles. Les migrants changent de pays, nous pouvons faire de longs déplacements pour partir en vacances. Et puis il y a ce que l'on peut appeler les mobilités du quotidien. Pour nous, c'est surtout notre trajet pour venir au collège. Justement, dans un collège, il y a des gens qui habitent juste devant et d'autres qui vivent à 1 heure de l'établissement. Bien sûr, tout le monde ne peut pas venir de la même façon.
10: Au collège Noix, il y a beaucoup de gens. Mais savons-nous vraiment comment ils se déplacent ? Comment voit-il l'arrivée du tramway bientôt dans le quartier ? C'est pour cela qu'avec Mathias, nous sommes partis les interviewer. Les élèves, des professeurs, mais aussi des personnes qu'on oublie souvent, mais qui sont essentielles, par exemple.
11: Alors, Isabelle Langlois, je suis AESH dans le dispositif de Ulysse.
9: Tram, bus, marche, combien de temps mettez-vous pour venir au collège avec vos différents moyens de transport ?
11: En voiture, 10 minutes. Et en vélo, 3 quarts d'heure.
12: Pour revenir au collège, si on compte de chez moi, je mets environ 40 minutes en comptant de chez moi à l'arrivée de bus à pied et du bus jusqu'au collège. Donc environ 40 minutes.
13: Pour aller de chez moi jusqu'au collège, je prends le bus et en bus, je prends à peu près entre une demi-heure et trois quarts d'heure pour aller au collège. Et quand je vais en voiture au collège, ça me prend à peu près entre 15 et 20 minutes.
14: Je prends environ 10-15 minutes.
15: En bus et en voiture, je prends à peu près 5 minutes et à pied, à peu près 10 minutes.
16: Donc si je vais en voiture, il me faut 20-25 minutes et si je vais en vélo, 3 quarts d'heure.
10: Il y a du nouveau dans le chemin vert. L'arrivée d'un tram se prépare. Comment l'aperçoivent-ils ?
12: Pour ma part, bah, je savais qu'il y avait un tramway qui s'organisait parce que la mairie. Et je trouve que c'est une bonne chose pour la circulation. Il y aura moins de voitures et si ça peut réduire le CO2, c'est une très bonne chose.
13: Ouais, j'étais au courant à cause des travaux, mais je la vois pas trop bien parce que les travaux, c'est un peu énervant parce qu'on peut pas se déplacer où on veut pendant qu'il y a toutes les barrières. Et...
14: Je la vois bien. En vrai, je la prendrais bien en 2029, quoi. Et je l'ai vu, beaucoup de personnes en parlaient. Et j'ai vu sur le panneau, parce que c'était écrit « Tramway arrive ». Et voilà, quoi. Il y a un panneau qui indique, à côté du Carrefour City, qui dit que, ouais, que les travaux de tramway commenceront.
16: Oui, j'ai entendu parler des travaux pour la deuxième ligne du tramway, donc je pense que c'est très bien pour les habitants des différents quartiers qui n'étaient pas encore desservis par la première ligne. Ça va être intéressant et je pense qu'en effet, il faut développer les transports en commun le plus possible pour éviter qu'il y ait trop de voitures, trop de bouchons, trop de pollution dans la ville.
11: Oui, je suis au courant. Ben, moi, je trouve que c'est plutôt une bonne idée. Ça a manqué plutôt dans le chemin vert.
14: Oui, je suis au courant et je la vois bien. Des gens me l'ont dit. Il y avait des personnes à l'arrêt de bus qui disaient et donnaient des cartes.
9: C'est bien sympa cette nouvelle ligne, mais y aura-t-il des personnes qui prendront le tramway en 2029 ?
12: Bah peut-être le prendre en 2029, mais pourquoi je ne sais pas, pour se balader, pour aller dans des endroits plus difficiles d'accès en voiture.
13: Non, je pense pas prendre le tramway, parce que je préfère prendre la voiture et le bus.
11: Bah pour l'instant, je peux pas te dire, mais pourquoi pas. Ça me dérangerait pas de prendre le tramway.
16: Je prendrai le tramway seulement occasionnellement, parce que je n'habite pas à Caen. Donc j'habite à l'extérieur de la ville, à peu près 18 km. Donc ma commune n'est pas desservie par le tramway.
10: Bon, le temps qu'ils construisent cette nouvelle ligne, il va forcément y avoir des travaux et des soucis pour accéder au collège. Comment vont-ils se débrouiller ?
12: Alors pour ma part, moi j'ai pas compris trop le message de prenage parce que ça dit qu'il y a des bus qui vont être déplacés de l'arrêt. Par exemple, ils vont pas s'arrêter au collège du Noir mais à Poilu d'Orient. Et donc, ça dit des bus, mais là, ça se trouve, il n'y a pas tous les bus qui sont dits. Donc, c'est bizarre un peu le message. Bah, je prendrai toujours le bus, à part si, par exemple, le bus il est supprimé totalement, bah, mes parents m'emmèneront. Mais s'il est toujours présent, je prendrai le bus. Et s'il faut marcher plus longtemps pour se rendre au collège, je marcherai.
13: Pour venir au collège, s'il y a encore le bus 130, je continuerai à prendre le bus. Mais si le bus 130 est supprimé, je viendrai en voiture avec mes grands-parents ou mes parents.
14: Je viendrai soit à pied, soit en voiture.
15: Alors, je viendrai soit en voiture, soit à pied, ou soit on prendra le bus 1 et on s'arrêtera à Poilu d'Orient et on marchera jusqu'au collège.
10: Donc, en résumé, les élèves viennent en bus, à pied, les adultes, quant à eux, viennent surtout en voiture. Et pendant la période de travaux, en attendant le tramway, chacun va devoir s'adapter.
9: Globalement, les travaux du tramway n'ont pas trop l'air de les impacter et les avis sur cette nouvelle ligne restent mitigés.
10: Bon, Mathis, je crois bien que nous avons rempli notre mission.
9: C'est vrai, à très bientôt.
2: On en parlera du tramway en début d'après-midi, alors restez avec nous, chers auditeurs et auditrices.
1: Avant d'aller déjeuner, on voulait échanger avec les élèves présents au studio sur cette matinée ensemble. Durant cette émission, on a parlé des voyages en Europe, du tram, de Caen et des métiers de la SNCF. Quel est le sujet ou le témoignage qui vous a le plus surpris ou donné envie du voyage, de voyager ?
17: Si on s'y projette.
18: Pour moi, ça a été la présentation des métiers du conducteur des trains, parce que ça a été honnête et... Le monsieur dedans, il a expliqué tout ce qu'il avait fait rêver.
14: Moi, j'ai bien aimé le témoignage sur Pondouilly parce que j'ai aussi participé à la sortie et du coup, c'était très bien et j'ai bien aimé toutes les activités qu'ils ont proposées, etc.
19: Moi, j'ai bien aimé quand ils ont expliqué le projet du tramway à Caen.
20: Moi aussi, le témoignage de Pondouilly, ça m'a donné envie de voyager parce que cette sortie était vraiment, avait l'air géniale. Je n'ai pas pu y participer, mais ça me donne envie vraiment de voyager.
21: Et moi, du coup, c'est plutôt sur les gens qui étaient aiguilleurs, donc parce que savoir qu'il y a des gens du coup qui comme ça font que les trains aillent sur certaines voies, ça, c'est cool de savoir ça, je trouve.
19: Aussi pour le voyage de Verdun, parce que ça a l'air génial et très intéressant.
17: Si on se projette dans le futur, après avoir entendu parler des sciences, d'écologie et des projets de tramway, à quoi ressemblera le transport idéal pour vous quand vous serez adulte ?
19: Pour moi, ce sera la voiture volante, parce que c'est beau et on pourra admirer le ciel.
20: Moi, ce qui m'intéresserait, ce serait des transports en commun qui pourraient voler, un peu comme la voiture volante. Par exemple, des bus qui ressembleraient à des drones qui permettraient donc d'aller de se poser au sol pour les arrêts, puis de monter dans le ciel pour voyager.
14: Alors, pour moi, ce serait de pouvoir y aller à pied, mais pas en fait à pied. Si on a, par exemple, un objet sur nous, et on l'active et on peut voler, mais vraiment nous-mêmes sans transport.
21: Pour moi, ce serait des trains donc qui pourraient en fait flotter un peu à la surface des rails avec grâce à des aimants pour que ça aille un peu plus vite aussi.
18: Pour moi, si ça change pas, c'est pas grave. Comme ça, moi, ça me va. Si ça change, tant mieux. Si ça change pas, c'est pas grave.
22: Pour préparer cette émission, vous êtes dû chercher des informations pour interviewer ou écrire des chroniques. Qu'est-ce qui a été difficile pour vous et comment avez-vous réussi à dépasser ce niveau ?
21: Alors nous, ça a plutôt été quand on a interviewé les gens qui donnent des arguments parce que c'est pas toujours simple pour les gens de donner des arguments. Donc voilà, en fait, on a été obligé de rajouter dans nos questions des choses qui pourraient les aider à trouver leurs arguments.
14: Pour moi aussi, c'était les interviews parce que on a fait les UPE2A et c'est vrai que parfois ils comprenaient pas les questions. On était un peu obligé de, pas obligé, mais on devait les aider parce que pour qu'ils comprennent mieux les questions.
19: Pour moi, c'était assez simple quand même parce que c'était sur le voyage de Pondouilly et Verdun. Mais on a quand même eu plus d'informations quand je suis partie à Pondouilly en voyage.
23: Nous, le plus difficile, c'était de trouver un projet parce que quasiment tout était pris.
1: Est-ce que vous aviez déjà fait de la radio ?
21: Au Collège du Noir, en fait, il y a un club Web TV, donc oui, on fait de la radio. Tous les vendredis, on se réunit pour faire des textes.
20: Et moi, je suis allée, comme certains, à l'école Fernand Léger. Et en classe de CM1, on avait la Web TV avec notre professeur.
19: Ben moi, du coup, je suis au Collège du Noix et je fais de la radio. Et l'année dernière aussi, j'avais participé à cette émission.
4: Moi aussi, comme Louis, j'ai été à l'école Fernand Léger, donc j'ai aussi fait en CM1 avec notre professeur de la Web TV, mais aussi avec mes parents, on avait rencontré une journaliste et on était passé à la télé dans un reportage parce que c'était une amie à ma mère et elle nous avait proposé. Du coup, j'ai aussi fait ça avec une amie journaliste de ma mère.
18: Nous, on a fait ça une fois au collège et pour être honnête, en vrai, ça, j'ai trouvé ça drôle.
5: Est-ce que ça vous a donné envie d'en refaire?
6: Alors oui, moi en vrai j'ai envie d'en refaire. Je trouve que c'est très bien de faire la radio, j'adore.
20: Moi je trouve ça vraiment passionnant et c'est ça. Moi j'aimerais en faire pendant jusqu'à la fin de ma scolarité au collège.

0: influence sur les choses que j'aime bien.
1: Moi, j'aimerais pas trop en refaire. Je sais que pour certains, ça peut paraître bizarre, mais j'aime pas trop l'idée de m'entendre et je trouve ça gênant un peu.
2: Qu'est-ce que vous avez eu comme rôle ?
3: Moi, j'ai été journaliste. On a interviewé des personnes et puis après, on a coupé les interviews et on a fait des bobines. Et on a aussi créé des sujets et on a parlé.
0: Moi, c'était plutôt d'écrire le sujet sur quoi on parlait, d'écrire ce qu'on a dit. Donc.
4: Moi, j'ai fait un petit peu de tout. J'ai fait, j'ai fait des interviews, j'ai fait journaliste et j'ai fait... J'ai fait aussi les bandes son et les réglages des bobines. Moi, j'ai fait un peu tout et c'est pour ça que j'aime, parce que tous les postes sont très intéressants et instructifs.
5: Moi, j'ai plutôt fait rédactrice, j'ai plutôt écrit et aussi rapporté mon ressenti du voyage comme j'y suis allée.
1: Pour moi, ça a été de lire des extraits et de mettre de la voix.
2: Quel rôle aimeriez-vous bien faire ?
5: Moi, j'ai déjà fait présentatrice, mais j'ai bien aimé, du coup, j'aimerais bien recommencer.
3: Moi, j'aimerais bien un jour tester technicienne parce que ça a l'air bien et puis tu dois gérer beaucoup de choses et ça a l'air bien.
4: Moi, là, j'ai fait plusieurs rôles et le rôle qui m'a le plus marqué, c'est celui que je suis en train de faire en ce moment. Parler comme ça à la radio, moi, je trouve ça vraiment génial.
0: Moi, c'est plutôt d'écrire le texte parce que du coup, on va chercher les réponses, mais aussi du coup, on doit faire attention de ne pas avoir des fausses réponses. On doit faire quand même attention.
2: Pourquoi est-ce que vous avez voulu participer à ce projet ?
5: J'ai voulu participer à ce projet parce qu'on peut déjà faire apprendre des choses à des gens qui peuvent être plus âgés que nous. Où on peut partager nos idées aussi, et je trouve que c'est plutôt cool.
3: Moi, j'ai décidé de participer à ce projet parce que quand j'ai appris le thème, les mobilités, en fait, ça m'a donné des idées parce qu'en vrai, en fait, tout le monde a des mobilités et tout le monde les utilise, et en fait, on n'en parle pas souvent, et aussi, du coup, ça aide à apprendre plus de choses sur les mobilités, sur tout ce qui se passe dans la vie de tous les jours et les transports.
0: Alors moi, c'est parce que je l'avais déjà fait l'année dernière et j'avais adoré le faire. Je trouve que c'était une expérience unique.
4: Moi, si je suis là avec vous, je pense que c'est grâce à, quand j'étais en CM1, grâce à Madame Damcourt, notre professeure, parce que sans elle, je ne serais pas, j'aurais pas essayé et je serais peut-être pas allée dans ce club à Dunois.
6: Moi, c'est parce que c'est un projet de classe.
1: Comme mon camarade, c'est parce que c'est un projet de classe, mais sinon, j'aurais jamais fait ça.
2: Quelle thématique vous souhaiterez pour l'émission de l'année prochaine ?
5: Moi, j'aimerais bien faire quelque chose sur les arts, par exemple présenter un tableau ou quelque chose comme ça.
4: Pour l'instant, tous les sujets qui ont été abordés étaient très intéressants, mais si on pouvait parler de tout ce qui nous entoure, de l'espace. Il y a beaucoup de choses à dire, je trouve.
2: Parler dans un micro en direct ou s'enregistrer pour un reportage pad, c'est un exercice particulier. Qu'est-ce que ça a fait de s'entendre à la radio ?
5: Moi, au début, ça m'a fait bizarre parce que ma voix, je trouve qu'elle est un peu aiguë et je ne me l'entends pas comme ça dans ma tête.
3: Pour moi, c'est différent, je trouve. En fait, comme a dit Mila, on s'entend pas pareil. Et en fait, on est surpris au début, mais une fois qu'on est habitué, on aime bien ça.
1: Moi, je trouve que c'est beaucoup gênant parce que quand on entend sa voix, ça donne envie de faire de rigoler.
2: Vous vous sentez un peu plus à l'aise à l'oral ?
3: Oui, je pense que oui. Je pense que ça m'a aidée à prendre la parole. Et par exemple, en projet de classe, si on doit passer au tableau ou participer, oui, je pense que moi, ça m'a aidée.
4: Moi, j'ai participé à beaucoup de clubs où il fallait s'exprimer. Et donc, le club radio fait partie de ces clubs où ça m'a beaucoup aidée pour m'exprimer, donner mes avis.
5: Moi aussi, comme Louis, j'ai participé à beaucoup de clubs où il faut parler fort et haut.

0: comme le club théâtre et du coup le club radio. Mais oui, parce que c'est mieux pour articuler et pas bégayer.
1: Moi, ça m'a aidé à avoir confiance en moi. Du coup, je trouve que oui, j'adore en fait faire ça. Ça m'a aidé à avoir confiance en moi.
2: Est-ce que cela vous a changé votre façon de voir les médias ?
3: Oui, énormément. Moi, ça m'a vraiment beaucoup aidé parce que, par exemple, rien que pour les interviews, je ne m'attendais pas du tout à ce que ce soit comme ça et de voir ça, c'était vraiment extrêmement intéressant.
4: Oui, parce qu'en fait, on se rend compte qu'il y a beaucoup de choses qu'on ne sait pas et qu'il y a plein de choses cachées et que du coup, en fait, on découvre toutes ces choses-là et je trouve ça très intéressant.
0: Moi, je ne m'attendais pas à autant de travail, par exemple pour les interviews ou même pour les bobines. Je ne pensais pas du tout que ça fonctionnait comme ça et du coup, j'ai découvert que ça fonctionnait comme ça.
3: Oui, c'est pareil, je ne m'attendais pas du tout à ce que ça prenne autant de temps pour seulement quelques heures. Moi, je m'attendais vraiment à ce que ça prenne juste quelques jours et c'est bon, on pouvait faire comme les gens à la télé.
5: Cette émission est le résultat d'un travail d'équipe entre plusieurs collèges dounois, Hawking, Légendaire, GDN. Si vous deviez résumer cette aventure radio collective en un seul mot, ce serait laquelle et pourquoi ?
0: Moi, ça serait cool parce que c'est génial de pouvoir s'exprimer et c'est vraiment super de faire ça.
4: Moi, je dirais intéressant parce qu'on a appris beaucoup de choses et ça... on a découvert plein de choses en fait et plein de choses qu'on savait pas et sur les mobilités donc.
3: Moi je proposerais organisation parce que c'est vraiment ça a demandé beaucoup de travail à tout le monde de pouvoir être ici avec nous, avec vous.
1: Moi justement du coup je dirais collectivité parce que donc en fait tout le monde on s'est tous réunis sur un thème et donc on a tous dû dire des choses sur ce thème et c'était différent soi.
6: Moi j'ai trouvé ça drôle. Parce que ça m'a fait beaucoup rire quand j'entendais la voix des autres.
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0: Non, tout ce qui me fait peur, c'est l'avenir, parce que je sais pas, j'ai peur de la guerre, premièrement, parce que je sais pas, peut-être que demain la Terre pourrait exploser avec quelques bombes H, trucs comme ça. Et puis, du mariage aussi, j'ai un peu peur.
1: J'aimerais surtout, moi, que la nature ne disparaisse pas, qu'on n'extermine pas encore ces phoques, qu'on arrête de tuer comme ça pour manger de la viande. Je trouve qu'on devrait s'en passer un peu, à la place plutôt de s'empiffrer sans arrêt.

0: Emma commence à gargouiller en studio, c'est l'heure de la pause du midi.
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0: Bonjour, aujourd'hui on vous présente notre émission de Radio Toucan dans laquelle on va parler d'un livre, Le chien qui a vu le lion. Mes camarades Ilyes, Issian, Noam et Lorenzo vont le présenter et lire quelques extraits.
1: Le livre intitulé Le chien qui a vu le lion, écrit par Mamadou Samaké, illustré par Obobom, réécrit par Marie-Eugile. Le livre raconte les 5 années de sa vie en tant que migrant. Le livre est sorti fin 2023 et publié par LSAA. On va maintenant vous présenter quelques extraits choisis par notre groupe.
2: Jour 1, d'Abidjan à Bamako, fin octobre 2018. J'ai quitté Abidjan pour le Côte d'Ivoire, mon pays. Je suis désolé, je ne sais pas ce qui m'attend, quel choix je vais être amené à faire. Parti, c'est tout ce qui compte, le Mali, pays de mon ancêtre et mon premier espoir.
3: Jour 78, c'est varé. Au centre nord du Mali, près de Mopti, la veille de Séravé est la première escale de notre trajet. Nous y sommes vers 19h. Les cars sont déjà dans la gare routière, prêts pour le départ au petit matin. Et nous pensons pouvoir dormir à l'intérieur. Mais en arrivant, je vois les passagers préparer leur lit dehors.
4: Jour 106, le départ pour la Libye. C'est avec soulagement, malgré l'inquiétude de ce qui m'attend, que j'apprends un lundi à 11h que le départ est prévu pour 18h. La Libye, l'étape la plus effrayante au dire de tous.
1: Jour 225. Une semaine plus tard, l'excuse commence à nous paraître douteuse. Les plaintes s'élèvent. On mange à peine, une seule fois en 24 heures, de petites quantités de mauvaise bouffe. Une soupe accompagnée de pâtes à la farine bouillie pour 20 personnes. En 2 minutes, tout est englouti et la faim continue de nous serrer le ventre. Nous sommes très loin de la ville et si quelqu'un veut faire un achat, il confie son argent au gardien.
5: Jour 273, l'embarquement. Nous arrivons à 23h. Vite, vite, il faut sauter et vider la benne en 5 minutes. Nos chefs sont rejoints par 4 hommes armés de Kalachnikov qui nous escortent vers une vallée à 100 mètres de notre lieu d'arrivée. Tandis que certains d'entre nous sont réquisitionnés pour vider entièrement le camion avant qu'il ne reparte.
0: Ce livre parle donc de la migration de Mamadou Samaké. Mais c'est quoi plus précisément la migration ? Je laisse Jade, Chloé et Iléna vous en parler.
6: Bonjour Noémie. En effet, le livre parle de la migration. Mais Iléna, qu'est-ce qu'une migration ?
7: Une migration, c'est quand des personnes se déplacent d'un lieu à un autre en passant une frontière dans le but de s'y installer à long terme.
8: De nos jours, il y a plus de 230 millions de migrants dans le monde, soit 3% de la population mondiale.
6: Merci Jade. Les migrants prennent la décision de quitter leur pays pour différentes raisons. Les raisons principales sont les études, la guerre, trouver du travail, ainsi que les catastrophes naturelles liées au réchauffement climatique.
7: Les migrations ne se font pas seulement du sud vers le nord, elles se font de plus en plus entre les pays du sud.
8: Les migrations ne datent pas d'aujourd'hui comme la plupart des gens le pensent. Elles se font depuis la nuit des temps. Au revoir et merci de nous avoir écoutés.
0: Merci Chloé, Iléna et Jade pour cette présentation. Ce livre a été présenté à certaines classes du collège. Mes camarades Samad, Jojo, Mathis et Akshayan ont demandé aux gens ce qu'ils en ont pensé. On les écoute.
9: Bonjour Kevin, qu'as-tu pensé du livre de Mamadou Samaké, Le chien qui a vu le lion ?
10: Je trouve le livre assez impressionnant puisqu'il a vécu un état d'aventure. Il n'avait pas beaucoup d'argent, il avait vécu dans un monde un peu difficile, on va dire. C'est dingue parce qu'il s'est sorti quand même, parce qu'il était esclave, on va dire.
11: Bonjour Madame Dauphin-Rivière.
12: Bonjour Jojo.
11: Que pensez-vous du livre de Le chien qui a vu le lion de Mamadou Samaké ?
12: Alors, je dirais que si je pense à l'objet déjà livre, je trouve que c'est un bel objet puisqu'il a une jolie couleur sépia en couverture avec une illustration qui est assez parlante et qui intrigue à la fois. Et puis, le fait qu'il soit édité par la Sauce aux Arts, ça lui donne un petit plus. Maintenant, par rapport au contenu, forcément, on ne peut qu'être touché et voire même parfois choqué. Par ce qu'on peut lire sur ce périple qui apporte beaucoup d'humanité et qui est vraiment, vraiment touchant. J'ai déjà utilisé ce mot-là, mais je pense que c'est le mot qui convient. Quand on lit voilà, le périple de Mamadou, c'est vrai qu'on voit tous les risques, tous les dangers qu'il a su surmonter, toute cette force dont il a fait preuve. Et forcément, on ne peut qu'être touché par cette aventure.
11: Merci.
12: De rien.
13: Le livre, il était bien à lire. Il était bien, mais c'était trop long, un tout petit peu, mais aussi triste.
14: Bonjour Emma, qu'as-tu pensé du livre « Le chien qui a vu le lion » de Mamadou Samaké ?
15: Bonjour, c'était bien, la lecture, elle était bien, mais c'est triste de savoir que des gens vivent ça.
14: Bonjour Monsieur Troalik, que pensez-vous du livre Le chien qui a vu le lion de Mamadou Samake?
15: Bonjour, c'est un livre, moi je ne l'ai pas lu, mais par contre j'ai assisté à la réunion au centre culturel, au CDI, et j'ai trouvé ça à la fois touchant et choquant. Touchant parce que c'est l'histoire de quelqu'un qui perd tout, qui passe près de 2 ans sur les routes à essayer de refaire une vie, et choquant aussi parce qu'on voit ce que des humains font à d'autres humains. Exploitation par le travail, vol des économies, du salaire, etc. Donc c'est vraiment la sensation que j'ai eue. Et impressionné aussi par la masse documentaire, quand on voit toutes les feuilles qu'il avait noircies en 1 an et demi, qui représentent la hauteur d'une table quasiment. Donc à la fois, c'est ça, impressionnant, choquant et touchant.
14: Ok, merci.
11: Bonjour Benjamin. Que pensez-vous du livre Le chien qui a vu le lion?
16: Alors, j'ai beaucoup aimé l'histoire qui est racontée. Et époustouflante, émouvante, et dire que c'est une vraie histoire. C'est quelqu'un qui raconte son voyage qui l'a vécu. C'est d'autant plus émouvant parce que il raconte tout son voyage. Et on se rend pas forcément compte parce que nous, on est dans un collège. Plutôt bien, quoi. Et on étudie l'immigration, mais quand on voit une vraie histoire comme celle-là, c'est pas comme on le pensait, et du coup, on voit pas pareil comment ça se passe.
11: Merci.
17: Bonjour Irem, je vais vous poser une question aujourd'hui. Qu'avez-vous pensé du livre de Mamadou Samake, nommé « Le chien qui a vu le lion » ?
18: Alors bonjour Samad, j'ai beaucoup aimé le livre, je l'ai trouvé très touchant, mais c'était aussi un peu dur de le lire. Les témoignages étaient très inspirants pour comprendre la situation, mais c'était aussi très touchant de voir qu'il existe encore aujourd'hui des situations inhumaines comme ça. Et oui, j'ai eu du mal, il y a eu beaucoup de passages où j'ai du mal à lire et à assimiler tout ce qui se passait. Donc j'espère sincèrement que ce témoignage-là, ce livre-là, va inspirer tous les autres pour améliorer les conditions de tous ces immigrés qui malheureusement quittent leur pays pour diverses raisons qui peuvent être compliquées à comprendre pour nous qui avons déjà tout ce qu'il faut ici.

0: Julien et Zoraya, eux, ont posé quelques questions à Marie-Odile Lainée sur le livre « Le chien qui a vu le lion ».
1: Bonjour Marie-Odile Lainée, vous avez accompagné Mamadou Samaké dans la rédaction de son livre « Le chien qui a vu le lion ».
2: Bonjour, oui, j'ai accompagné Mamadou dans l'écriture, dans la réécriture, disons, du journal qu'il avait tenu.
3: Qu'est-ce que ça signifie, passeuse de mots pour vous ?
2: Passeuse de mots, oui, c'est un terme que j'aime bien. Penser que j'aide des gens qui auraient du mal à transmettre leur message eux-mêmes, faute de moyens linguistiques souvent, hein, le problème de la langue ou le problème des moyens simplement matériels. J'aime bien servir d'intermédiaire comme ça, entre des gens qui peuvent recevoir. Je pense que c'est important qu'un certain nombre de récits prennent vie et que les gens découvrent des textes, des histoires auxquelles ils n'auraient pas accès autrement. Des histoires de la vie. Ce qui m'intéresse, c'est ce que les gens vivent. Vraiment ce que les gens vivent concrètement. Et en dehors de tous les schémas qu'on a et de toutes les formules.
3: Merci.
4: Est-ce que ça a été dur pour vous de tout corriger ?
2: Long. Dur, non. Dur, non, mais intéressant, long et intéressant, parce que des fois, je corrigeais, mais il fallait que je sois sûre que Mamadou, il était d'accord avec mes corrections, parce que je ne voulais pas trahir ce qu'il avait écrit. Donc, le travail qui était long, c'était de revenir sur ce que j'avais écrit, moi, ce qu'il avait écrit. Est-ce que ça va ? Si ça ne va pas, pourquoi ? Et on précise. Il y a eu tout un travail ensemble qui était vraiment intéressant. Voilà.
4: Quelles sont les étapes de la correction ?
2: Les étapes, bien, première chose, j'ai lu. Deuxièmement, j'ai mis sur ordinateur parce que tout est écrit à la main. Donc, je ne pouvais rien en faire. Donc, c'était beaucoup, hein, c'était 500 pages. Et puis, comme ça, je lisais au fur et à mesure, je notais des choses. Ensuite, je réécrivais certains passages, je posais des questions. On réécrivait ensemble avec Mamadou et on avançait comme ça. Et la deuxième chose qui était importante, c'était de mettre en ordre, parce que ce n'était pas un journal au départ. Il décrivait tout à la suite, mais c'était un peu confus. Il fallait que les lecteurs puissent se retrouver. Donc, on a organisé avec des jours. Je lui ai fait retrouver tous les jours où il avait vécu telle ou telle chose. Et comme ça, c'est devenu plus facile à suivre. Et de supprimer aussi, décider ce qu'on supprimait. Parce qu'il y avait beaucoup, beaucoup de choses qu'on a supprimées. Hein. Donc là aussi, il fallait en discuter. Moi, je voyais aussi ce qui pouvait intéresser les gens. Se dire, voilà, quelles questions ils vont se poser. Là, il faut garder ça. Là, par contre, c'est peut-être inutile parce que c'est un détail, etc. Vous voyez ?
3: Oui.
1: Avez-vous accompagné d'autres migrants dans la rédaction de d'autres livres ou journaux ?
2: Oui. J'ai fait avant Mamadou, il y a en 2018, j'ai fait un autre groupement de textes différent parce que c'était des migrants qui voulaient raconter leur histoire mais qui n'avaient pas écrit. Donc je leur ai fait raconter, j'ai écrit pour eux et j'ai fait ce même travail de « Est-ce que mon écrit correspond à ce que vous avez vécu ?» C'est le livre qui s'appelle « Rien de ce qui est humain ne m'est étranger » qui est aux éditions La Sauce aux Arts aussi, et qui est dans votre collège d'ailleurs, hein, et qui raconte l'histoire de 16 migrants de différents pays, mais beaucoup plus court. C'est un petit résumé de leur aventure migratoire.
1: Merci.
4: Comment ça se passe, comment s'est passée la rencontre entre vous et Mamadou ?
2: Bien, très bien. Mamadou était très timide, mais il a fait des progrès depuis. Très intimidé. Et moi, j'étais très impressionnée de voir arriver ce garçon qui s'exprimait pas beaucoup, qui était assez timide et qui avait ce gros paquet de feuilles sous le bras, écrites à la main. Moi, ça m'a beaucoup émue, beaucoup touchée. Donc déjà, j'ai dit oui tout de suite. J'ai dit oui, je t'accompagne, on va voir ça ensemble. Et puis après, ça s'est très bien passé. Parce que Mamadou est quelqu'un de très fiable, très sérieux, très ponctuel. Enfin, on a travaillé régulièrement, mais il était toujours là où on l'attendait et toujours volontaire dans la rédaction de ce livre ensemble. Voilà, donc c'est une belle rencontre.
3: Pourquoi avez-vous publié le journal de Mamadou Samaké ?
2: Pourquoi je l'ai publié ? Parce que je suis sensible à la cause des migrants depuis longtemps. J'ai enseigné en Afrique pendant 12 ans, alors je pense que ça a joué aussi beaucoup. Tout ce qui s'est passé avec l'immigration, avec le grand nombre d'Africains qui arrivent, oui, ça me concerne, disons. Et puis, je suis militante à l'ASTI. L'ASTI, c'est l'Association de solidarité avec tous les immigrés. Donc, je suis bénévole dans ce groupe-là et j'ai donné des cours de français à des migrants. Donc voilà, c'est comme ça que m'est venue l'idée de recueillir des textes, de les transmettre et de faire quelque chose à partir de ça.
1: Quelle émotion avez-vous eue quand vous avez lu le journal ?
2: Émotion, ben oui, parce que moi aussi, je suis comme vous. Hein. Finalement, je sais, on entend des tas de choses sur les migrations. Hein. Mais on ne sait pas concrètement ce que ça veut dire. Et certains détails sont tellement effroyables. La machine, les rouages du système migratoire avec tous les gens qui profitent des migrants, toute cette solitude, le temps qu'il faut passer à attendre. Il a mis 3 ans à venir de Côte d'Ivoire à ici, c'est énorme, hein, énorme. Et tout ça, j'ai pris conscience de ça en lisant parce qu'il décrit tout. C'est ça l'intérêt de son journal, c'est ce caractère documentaire qui est vraiment intéressant.
4: Merci d'avoir pris de votre temps pour qu'on vous pose toutes ces questions.
2: Merci à vous et bravo.
1: Merci.
3: Merci. Merci.

0: Certaines de mes camarades, Méline, Samira, Lamia et Emma, vont nous présenter une association nommée ASTI. Et on retrouvera Marie-Odile Lainé.
1: Bonjour Marie-Odile Lainé, aujourd'hui nous avons des questions à vous poser.
2: Bonjour, volontiers.
3: Depuis quand êtes-vous à l'ASTI ?
2: Depuis 2015. Donc, vous voyez, ça fait un peu plus de 10 ans.
4: Qu'est-ce que c'est être bénévole à l'ASTI ?
2: Qu'est-ce que c'est ? Bien, c'est participer à l'ASTI, d'abord, j'explique. C'est l'association de solidarité avec tous les immigrés. C'est une association qui fonctionne qu'avec des bénévoles, pratiquement. Il y a une seule salariée. Et des bénévoles qui ont envie de s'engager, hein, c'est de l'engagement humanitaire, disons. Hein, de solidarité avec des gens qui sont en difficulté. Là, par exemple, l'ASTI, c'est la solidarité avec tous les immigrés. Donc, quand on est bénévole, on peut faire diverses choses. On peut aller à l'accueil et accueillir les gens pour les conseiller sur le logement, sur leurs droits, sur l'hébergement. Oui, l'hébergement, j'en ai parlé. Sur la nourriture, sur toutes les questions qui peuvent se poser. Ils trouvent des gens pour les aider à les accompagner dans les démarches à faire ou les informations à avoir. C'est aussi un lieu où on donne des cours de français. Moi, c'est comme ça que je suis entrée à l'ASTI, parce que j'étais professeure de français avant. Et donc, j'ai voulu donner des cours aux migrants qui avaient besoin d'apprendre le français. C'est aussi un lieu où on fait des activités avec les migrants. On les fait se rencontrer, on leur fait visiter la ville, on fait des fêtes, on les emmène à des spectacles pour essayer de créer une communauté entre les gens, que les gens se rencontrent et rencontrent des Français aussi. C'est tout un ensemble de propositions qui visent à accompagner les migrants.
1: Pourquoi avez-vous eu envie de rejoindre l'ASTI ?
2: Pourquoi ? Eh bien, parce que en 2015, c'était, alors là vous êtes trop jeune pour le savoir, mais c'était, il y avait une grosse guerre en Syrie. Et il y avait beaucoup de migrants qui arrivaient en France là, et c'est devenu tout d'un coup un vrai sujet. On en parlait énormément. Et moi, j'avais travaillé en Afrique pendant 12 ans, donc comme professeur. Donc j'étais très sensible à toute la situation, particulièrement des Africains, mais aussi des étrangers en général. Et puis bien, j'étais à la retraite, donc je me suis dit, tiens, je vais aller donner des cours de français aux migrants. Voilà.
0: Combien accueillez-vous de migrants par an ?
2: Alors là, je suis incapable de dire ça, je ne sais pas. Il faudrait demander, poser la question aux responsables de l'ASTI, qui sauraient peut-être. Mais moi, je ne sais pas, mais c'est des centaines et des centaines. Rien qu'en français, au cours de français, il y a déjà plus de 200 migrants qui viennent prendre des cours. Et ce ne sont que les volontaires pour apprendre le français. Il y en a beaucoup, beaucoup d'autres. Puis il y a des gens qui passent, il y a des gens qui reviennent régulièrement, il y en a qui viennent une fois. Je ne sais pas combien il y en a, mais il y a beaucoup, beaucoup de gens qui viennent pour avoir des informations et d'autres qui reviennent régulièrement, qui participent aux rencontres, qui sont suivis par la juriste. Il y a une juriste qui les accompagne dans les demandes de permis de séjour, puisqu'ils ont des papiers à faire et que c'est très compliqué. Donc voilà, il y a les habitués, il y a les gens, il y a ceux qui se rencontrent. À la grâce de Dieu, là, il y a un pôle de rencontre tous les mardis où les migrants font des choses ensemble. Donc ceux-là, ils viennent plus régulièrement. Et voilà, c'est très irrégulier, mais je ne peux pas vous dire combien. Alors là, j'ai absolument aucune idée du nombre global sur une année.
1: Merci d'avoir répondu à nos questions.
2: Merci.
0: Au revoir. Merci les filles pour cette présentation de l'ASTI. C'était les cadets. Merci de nous avoir écoutés sur Radio Toucan. On espère que cette émission vous a plu. Merci à tous. Merci à tous nos invités. Merci à nos professeurs. À bientôt.
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0: Et là, maintenant, Thiago va commencer par nous parler de la Cité de l'Alimentation grâce à une interview avec Kiran. Ensuite, il y aura de salariés, bénévoles et producteurs par Luna, Stephen, Nathan et CM qui n'est pas là, malheureusement. Donc du coup, ce sera Maxence qui va la remplacer. On va aussi vous parler de notre matin là-bas. On commence maintenant avec Thiago.
1: Merci Janelle. Kiran est avec nous en direct pour nous présenter la Cité de l'Alimentation. Bonjour Kiran.
2: Bonjour.
1: Pouvez-vous vous présenter ?
2: Oui, bien sûr. Alors, donc, moi, je m'appelle Kiran et je fais partie de l'équipe salariée de la Cité de l'Alimentation. Donc, on est aujourd'hui 6 salariés à temps plein ici à la Cité de l'Alimentation, ainsi que du coup un grand nombre d'adhérents et de personnes qui viennent nous rejoindre ponctuellement.
1: Pouvez-vous nous présenter la Cité de l'Alimentation, son fonctionnement et son intérêt ?
2: Ouais, alors la Cité de l'Alimentation, c'est un projet qui a été créé il y a presque 2 ans maintenant. Donc on est dans les locaux de l'ancien lycée hôtelier Rabelais à Hérouville. Et donc la particularité du coup, c'est qu'il y a une partie des espaces qui sont restés vacants depuis le départ du lycée. Et donc pour nous, le projet de la Cité de l'Alimentation, ce serait vraiment d'investir ces locaux-là. Donc il y a vraiment beaucoup, beaucoup de place, il y a à peu près 2000 m2 je crois, pour en faire un grand lieu ouvert à un public le plus large possible, pour pouvoir organiser tout ce qu'on peut imaginer autour de la cuisine et de l'alimentation. Donc aussi bien une activité qu'on peut faire pour le plaisir, pour le faire ensemble, travailler sur le mieux manger, les questions de santé liées à l'alimentation, pouvoir partager toute la dimension culturelle aussi de l'alimentation. Voilà, surtout à Hérouville notamment, il y a beaucoup, beaucoup de communautés qui sont représentées. Et donc il y a plein de recettes, de savoir-faire comme ça qu'ont les habitants du territoire et qui viennent enrichir aussi le projet de la Cité de l'Alimentation. Voilà, donc tous les jours en fait on accueille, là aujourd'hui il y a un restaurant associatif dans lequel vous avez cuisiné ce matin, je pense que vous avez peut-être déjà parlé, qui accueille des clients également, plus une cuisine pédagogique où il y a des ateliers quasiment tous les jours, donc avec des petits, des grands, tout type de personnes qui viennent cuisiner. Tous les jours. Et donc ce qu'on souhaiterait nous, c'est pouvoir agrandir davantage pour pouvoir organiser des activités autour du pain, faire une laiterie pour pouvoir produire des produits dérivés du lait, voilà, plein de choses comme ça qu'on pourrait faire dans ce lieu.
1: D'accord. Ça fait combien de temps que vous travaillez ici?
2: Alors moi je suis arrivé en fait au tout début, juste avant l'ouverture du lieu en fait. Donc le projet de la Cité de l'Alimentation, il a été cofondé par 2 personnes, Clément et Didier. Vous allez parler avec Clément juste après, qui est cuisinier. Moi je suis arrivé en tant que bénévole au début, lorsque le projet allait ouvrir, et assez vite après, comme il y avait besoin d'une personne plus pour coordonner les projets, les activités, je suis arrivé en tant que salarié, voilà, à peu près un mois après quoi.
1: D'accord. Ça vient d'où cette idée de la Cité de l'Alimentation ?
2: Alors ça, si tu veux, tu pourras reposer peut-être la question à Clément, parce que du coup, Clément qui va arriver après, lui, là, il était vraiment dans les 2 cofondateurs. Par contre, c'est sûr que, en fait, avec, je pense, aujourd'hui, la question de l'alimentation, c'est un sujet qui revient de plus en plus dans les préoccupations des personnes. Tout le monde a cette question de vouloir mieux manger, ce qui veut dire aussi manger plus sainement, se réapproprier les savoir-faire liés à la cuisine, donc savoir-faire maison, soutenir une agriculture locale, de qualité, voilà, plein de choses, plein de sujets comme ça. Il y a aussi évidemment toute la dimension faire ensemble et tout ce que ça génère quand on cuisine ensemble, qu'on prépare sur des ateliers. Donc voilà, l'idée de la Cité de l'Alimentation, c'était vraiment d'avoir un grand espace comme ça qui mêle toutes ces dimensions-là qui sont... voilà, qui irrigue un peu le sujet de la cuisine et de l'alimentation.
1: D'accord. Est-ce que vous proposez des activités ou pas ?
2: Oui, tout à fait. Alors, en fait, on a le gros des activités, c'est le restaurant, du coup, qui est ouvert 4 midis par semaine. Et donc, chaque jour, il y a, comme vous, des personnes qui viennent. Alors, parfois en groupe, mais le plus souvent, c'est les personnes, elles viennent individuellement. C'est des adhérents de l'association, c'est des gens qui sont en stage, c'est des gens qui sont en insertion... voilà, plein de types de personnes qui sont intéressées pour venir passer la journée avec nous de temps en temps, soit en cuisine, soit en salle. Maintenant, depuis qu'on a la cuisine pédagogique qui a ouvert il y a quelques mois, on a des groupes qui viennent quasiment quotidiennement pour cuisiner du salé, du goûter, un peu de tout. Et puis après, c'est vrai qu'on fait de plus en plus on intervient en fait à l'extérieur. Par exemple, l'été dernier, on était sur les escales estivales à Hérouville, donc c'est un rendez-vous hebdomadaire où on allait dans les quartiers pour faire des gaufres, des glaces, voilà, plein de choses comme ça. Et là, on a juste à côté de nous, je ne sais pas si vous avez vu, du coup, il y a cette remorque qui est un projet justement, ça c'est tout nouveau. Ça sera la cuisine mobile en fait de l'association. Donc elle sera tractée par un vélo et avec ça, on pourra aller dans les quartiers justement pour cuisiner en pied d'immeuble, sur des événements, sur des fêtes de quartier, sur des événements sportifs. Voilà, il y a plein de choses comme ça où on peut venir. Nous, on cuisine pour les gens ou les personnes cuisinent avec nous. Voilà, il y a plein de choses qu'on peut imaginer autour de ça.
1: D'accord. Est-ce que vous venez tout le temps à la Cité de l'Alimentation?
2: Ouais, enfin, pas tout le temps. Mais moi, je suis salarié à plein temps, plus ou moins. Et après, ça, c'est aussi un peu une particularité du monde associatif, c'est que on n'a pas toujours des horaires très, très réguliers quoi, par rapport à un boulot classique. Donc, de temps en temps, quand il y a besoin, on est là le soir. De temps en temps, on est là le week-end. Voilà. Ça dépend de... En fait, quand les gens des structures comme vous viennent nous rencontrer en disant... nous, on aimerait vachement organiser un truc

0: sur certains jours, comme ça, quand on a un groupe qui veut venir, un groupe de 6, 8, 10 personnes, on peut leur réserver la cuisine. Et donc, du coup, c'est une activité qui se prête assez bien à tout type de personnes qui ont l'habitude de cuisiner ou pas. Et voilà, en plus, dans le cas de jeunes comme vous, ça vous fait aussi découvrir un milieu professionnel qui peut-être un jour voilà, pourra susciter des vocations pour votre métier futur. Donc voilà, nous, on était super contents de vous accueillir dans ce cadre-là. Ouais.
1: D'accord. Merci d'avoir répondu à mes questions.
0: Eh ben, merci pour l'invitation.
1: Bonne journée.
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3: Bravo pour cette belle introduction, parce que croyez-moi qu'il y a encore plein de choses à explorer autour de cette cité de l'alimentation. Et justement, on va enchaîner tout de suite avec notre deuxième invité. Et cette fois, Jonaël, tu vas nous présenter qui va mener cette interview.
4: Cette interview va être présentée par Nathan, qui va interviewer Fanny, qui est salariée à la Cité de l'Alimentation. Je vous laisse parler. À toi, Nathan.
5: Merci, Janelle. Fanny est avec nous pour parler du métier de serveuse. Bonjour, Fanny.
6: Oui, alors je m'appelle Fanny et je suis responsable de salle à la Cité de l'Alimentation.
5: D'accord. Ça fait combien de temps que tu travailles, enfin que vous travaillez à la Cité de l'Alimentation ?
6: Alors, je travaille ici depuis le premier jour, donc ça va faire 2 ans, le 21 mars.
5: Aimes-tu ce métier et pourquoi tu voulais travailler à la Cité de l'Alimentation ?
6: Alors, j'aime travailler ici. Il faut savoir que ce n'est pas tout à fait le métier de serveuse classique. Et pourquoi j'ai voulu travailler ici ? Parce que ça correspond à mes valeurs, cet endroit. Déjà, de partager avec des personnes issues de cultures différentes, premièrement. Et puis, l'alimentation saine et locale, c'est quelque chose qui m'a toujours intéressée.
5: D'accord. Et quel type de personnes vous recevez ?
6: Alors, un peu tous les types de personnes. Je ne pourrais pas dire qu'on reçoit un type en particulier. On a des gens d'Hérouville, j'ai aussi des enfants du conservatoire qui viennent manger un mercredi sur deux, des jeunes du centre social de la Pierre-Eusée, mais aussi beaucoup de gens qui travaillent en entreprise autour. Et puis des structures qui choisissent ce lieu parce que ça leur plaît, en fait, nos choix qu'on fait et notre culture culinaire.
5: D'accord. Et quel a été votre plus gros jour et votre plus gros service ?
6: Alors, un jour, on a fait 75 couverts un midi, à savoir qu'on peut accueillir normalement 64 couverts. Donc, on a dû redresser les tables. Et ça, c'est sans compter les jours où on fait un service le soir aussi, sur des soirées. Donc là, on est à plus ou moins 100 couverts, 110 couverts sur une journée.
3: J'allais vous demander, en effet, normalement, c'est que des midis, mais il y a des fois où vous pouvez aussi faire des soirs sur des événements en particulier ?
6: Ouais, tout à fait. Alors, normalement, c'était au début le dernier vendredi de chaque mois, donc dernier vendredi soir, où on organisait un repas autour d'une culture ou d'un geste culinaire. Et en fait, maintenant, on propose aux gens, ou les gens nous proposent, nous disent « Ah ben moi, je suis issue de la culture algérienne et j'aimerais bien vous proposer un menu. » Et en fait, on les suit, on leur dit de nous proposer un peu ce qu'ils veulent. Et après, on cuisine tous ensemble à 18h, on prend 10 personnes. Et à 20h, on accueille tous les convives qui souhaitent venir dîner. Donc on prend jusqu'à 60 personnes à partir de 20h. Voilà.
5: D'accord, merci. Est-ce que c'est épuisant de travailler en service ?
6: Épuisant, mais en tout cas je dirais que c'est dense, et c'est pas que le service, parce qu'en fait on a plein de missions d'accueillir des bénévoles, des stagiaires. Je fais le ménage le matin, puis après le service, parfois du traiteur, parfois des ateliers. Donc c'est dense en tout cas, mais moi c'est ce que j'aime, que ça soit diversifié, que je fasse pas tout le temps la même chose. Mais je te retourne la question quand même, parce que t'as fait du service avec moi, tu trouves ça épuisant?
5: Pas trop, mais un peu, ouais.
3: Attention à ce que tu dis, là t'es jugé.
6: Ok.
5: Merci Fanny.
6: Pas de quoi.
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3: Notre émission continue dans quelques instants avec de nouveaux invités. On va vous montrer que cette cité de l'alimentation, eh bien, elle n'aurait pas pu avoir lieu aussi sans le concours des bénévoles. Des bénévoles qui sont très engagés justement autour des cuisines. On va d'abord partir en musique avec Nino et Tiakola, les Diamants de Bokassa. Et après, on vous parle de tout ça. À tout de suite.

0: De retour dans Passe le Relais, une émission produite par la classe relais du collège Le Chanteur, et c'est en direct sur Radio Toucan 91.9 FM. Et j'en profite pour vous rappeler d'ailleurs que cette émission sera bientôt disponible à la réécoute. Et il y a déjà les anciennes, les autres émissions produites par d'autres sessions de jeunes qui sont également à la réécoute.
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5: Merci Jordan. On continue avec un salarié, je veux dire, désolé, en cuisine, interviewé par Ludna. Je te laisse la parole.
6: Merci. On est avec un chef.
7: Clément, bonjour.
6: Clément, merci de m'accorder du temps et de répondre à mes questions.
7: Avec plaisir.
6: On va commencer du coup avec, pouvez-vous vous présenter votre parcours professionnel ?
7: Alors moi c'est Clément, j'ai 40 ans et j'ai fait un bac professionnel, donc 4 ans en études pour apprendre la cuisine. Après j'ai fait des saisons, un petit peu comme tout cuisinier, et puis après j'ai travaillé donc, dans un restaurant qui s'appelait La Part du Colibri, qui était un restaurant associatif pour développer l'agriculture biologique. Et au fur et à mesure j'ai monté mon restaurant qui s'appelait Fragment à Caen. Et voilà, me voilà en tant que porteur de projet et puis cuisinier à la Cité de l'Alimentation.
6: D'accord. Depuis quand la cuisine est une passion pour vous ?
7: Depuis quand ? Depuis après mon l'histoire, ça, la véritable histoire, c'est après mon lycée hôtelier, je travaillais à La Rochelle, qui était donc il y avait un restaurant, et entre mon appartement et le restaurant, je croisais un marché tous les jours, parce qu'il y avait un marché journalier là-bas. Et en fait, j'ai rencontré des produits, des producteurs. Je me suis rendu compte qu'il y avait plein d'autres choses derrière la cuisine. Et c'est là où est réellement née ma passion pour la cuisine.
6: Comment avez-vous découvert ce métier et comment avez-vous choisi ce métier ?
7: J'étais très mauvais à l'école. Donc il fallait trouver un CAP ou un BEP à l'époque. Et je suis arrivé un petit peu dedans, comme ça, par hasard. Et j'ai eu la chance que ça me plaise assez rapidement. Et pour après que ça devienne une passion.
6: Depuis combien de temps faites-vous ce travail ?
7: Ça fait 24 ans, je crois, à peu près.
6: Quels sont les avantages et les inconvénients dans ce métier ?
7: Alors, les avantages, c'est un métier passionnant, on rencontre énormément de monde, on fait plaisir aux gens. Donc ça, c'est vraiment chouette. En fait, on est là pour les moments importants de la vie des gens. Donc, par exemple, quand c'est des mariages, des anniversaires, des baptêmes, mais aussi les moments les plus tristes. Des fois, on cuisine pour les gens, donc on réconforte les gens. On essaye en tout cas d'amener des sentiments, et puis on essaye de faire vivre aussi les producteurs avec qui on travaille. C'est un métier très complet. C'est vraiment un métier. Moi, je suis très fan de ce métier-là. C'est un métier de passion. Par contre, les inconvénients, il y en a beaucoup. C'est les horaires de travail, le temps de travail, la pression, même si on ne se met pas trop de pression ici, mais il y a quand même une pression assez constante d'avoir le repas qui est servi, parce que les gens, il faut qu'ils partent à 13h. Donc voilà, ça, c'est assez compliqué. Mais c'est surtout les temps de travail qui sont un peu dingues dans ce milieu-là. C'est un métier qui est très hiérarchique aussi, donc il faut savoir supporter ça ou essayer de changer les choses aussi. Donc voilà.
6: Quelles sont les qualités qu'il faut avoir pour l'exercer ?
7: De la passion. Ça, c'est la base. Après, il faut être curieux. Je pense que c'est ça vraiment qui est intéressant en fait, dans ce métier-là. Si on ouvre des sacs plastiques pour servir de la cuisine, en fait, on va vite s'ennuyer. Par contre, si on va tout le temps chercher des nouveaux produits, des nouvelles recettes, des façons de faire, en fait, le métier, il est hyper riche et hyper enrichissant, et pour nous, en tant que cuisiniers, et pour les clients.
0: C'est une question que j'étais en train de me poser en vous entendant. Est-ce que vous arrivez encore à vous étonner, avec votre bagage déjà professionnel, des fois de certains ingrédients, où vous découvrez une autre façon de le cuisiner et « Ah ouais, j'y avais pas pensé à celle-là ».
7: tous les jours, c'est ça qui est chouette, c'est que bah, déjà ici à la Cité de l'Alimentation, on a beaucoup de personnes qui viennent, donc qui nous disent oh, bah tiens, moi je cuisine ça comme ça, ou je connais pas ce produit là, ou qui nous montrent des choses. Donc déjà, on apprend ça tous les jours. Et après, nous, on est hyper curieux, donc avec Benjamin, le chef de cuisine qui est avec moi également en cuisine, on est hyper curieux, on a tout le temps envie d'aller de l'avant, de chercher de nouvelles techniques, de nouvelles productions, mais c'est aussi une grande relation entre nos producteurs. Qui là, par exemple, c'est le moment où ils sont en train de se poser les questions, qu'est-ce qu'ils vont nous faire pousser pour cet été. Donc là, on fait des on travaille avec eux, bah, justement, découvrir de nouveaux produits, des nouveaux trucs. Donc c'est super intéressant, ouais.
6: On continue avec qu'est-ce que vous aimez le plus dans votre métier ?
7: Qu'est-ce que j'aime le plus ? Quand les gens ils sont contents, en fait. Je crois que c'est ça, c'est quand les gens ils nous disent bah, j'ai super bien mangé, j'ai passé un bon moment. Tout le travail avec les producteurs, comme je disais avant, c'est-à-dire que bah, là, on est en train de travailler sur découvrir des nouveaux produits, aller chercher des nouveaux légumes, des nouvelles choses. Et puis parler, transmettre aussi. Du coup, c'est un truc cool là, qu'on fait ici à la Cité de l'Alimentation, c'est transmettre nos savoirs, faire goûter aux gens, découvrir. Donc voilà, c'est un peu tout ça.
6: Quel est le salaire moyen pour un cuisinier ?
7: C'est très variable en fonction de ce qu'on veut. Donc généralement, on commence au SMIC plus 10, donc vers 1600, quelque chose. Mais on peut faire, en tant que cuisinier français, on peut avoir des très gros salaires en allant beaucoup à l'étranger, parce qu'en fait, la cuisine française, elle est reconnue un petit peu partout. Donc on peut, voilà, si on a envie de bouger, de découvrir, on peut avoir des salaires assez importants, en fait. Ça dépend, c'est vraiment très variable. Puis ça dépend aussi de comment on est passionné par la cuisine, quel temps de travail on est capable de donner. Donc c'est toujours ça.
6: Merci d'avoir répondu à mes questions.
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0: Alors, nous allons continuer dans quelques instants. Je vais meubler le temps juste que notre invité suivant s'installe au micro. Je vous rappelle qu'on est en direct de la Cité de l'Alimentation. C'est pour ça d'ailleurs que vous entendez un bruit de fond derrière. Ça nous intéressait que vous entendiez aussi l'ambiance de travail, parce que bon, là, il y a quasiment plus de clients. Il y a plus du tout de clients. Mais par contre, il y a encore pas mal de monde dans les locaux et ça travaille. Nous continuons je te redonne la parole.
5: Merci Jordan et merci Ludna pour cette interview à la Cité de l'Alimentation. Il y a des salariés que vous venez d'entendre. Maintenant, Stéphane va vous présenter un bénévole grâce à une nouvelle interview.
4: Merci. Nous sommes en compagnie de Jason, bénévole à la Cité de l'Alimentation. Pouvez-vous vous présenter ?
8: Oui, bonjour, du coup moi c'est Jason, j'ai 32 ans, j'habite à Saint-Germain-la-Blancherbe à côté de Saint-Complet. Donc je viens ici en vélo à chaque fois, ça me fait une petite vingtaine de minutes pour venir, ça me fait du bien. Avant d'enchaîner sur le bénévolat, quand je viens, voilà.
4: Qu'est-ce que vous faites dans la vie et comment vous avez-vous connu la Cité de l'Alimentation ?
8: Alors, qu'est-ce que je fais dans la vie ? Actuellement je suis au chômage, je suis en porteur d'activité, justement dans l'alimentation. Et le projet, ça serait justement d'intégrer la Cité de l'Alimentation pour porter mon projet. Comment j'ai connu le lieu ? Il y a 2 ans de ça, je bossais dans les déchets alimentaires. Et du coup, la Cité de l'Alimentation nous avait sollicité pour collecter les huiles des usagers du restaurant.
4: Qu'est-ce qui vous a convaincu à devenir bénévole ?
8: J'avais envie de participer, de rencontrer du monde, d'avoir une activité aussi faisable en semaine sur le mettant de repos. Et puis ouais, d'être en lien aussi avec l'alimentation et de pouvoir découvrir de nouvelles choses.
4: Vous êtes plus en cuisine ou en service ?
8: Du coup, je suis un peu des deux. J'ai commencé en cuisine et ces derniers temps, je suis plutôt en salle.
4: Quels sont vos horaires ?
8: Du coup, quand on est en cuisine, on commence à 9h jusqu'à la fin du service, donc à peu près 13h30, 14h. Et quand on fait de la salle, on commence à 11h, le temps de préparer la salle. Et les clients arrivent à midi, donc pareil, jusqu'à 13h30, 14h, 14h30.
4: Venez-vous régulièrement ou c'est la première fois ?
8: Je viens depuis début septembre, septembre 2025 du coup. Et j'essaye de venir une fois tous les 10 jours à peu près.
4: Ok. Est-ce que vous avez déjà travaillé dans la restauration auparavant ?
8: Non, du coup, pas du tout. C'était aussi l'occasion de découvrir découvrir tout ça. Voilà.
4: Quels sont les avantages et inconvénients d'être bénévole ?
8: Les avantages, c'est de pouvoir rencontrer du monde de divers horizons, de découvrir aussi une cuisine de qualité avec les chefs qui sont présents ici et qui partagent leurs connaissances avec les bénévoles, et l'ambiance aussi qui règne autour du lieu. En termes d'inconvénients, il n'y en a pas particulièrement. Après, c'est comme tout bénévolat, il faut donner de son temps et se libérer. C'est en semaine, les temps de bénévolat, donc c'est peut-être un peu plus contraignant pour les personnes qui travaillent.
4: Venez-vous quand vous avez du temps libre ?
8: Oui, du coup, j'essaie de caler à l'avance, parce que du coup, il y a un programme pour les bénévoles, un planning de disponible, et qui est assez demandé. En cuisine, c'est assez compliqué maintenant de trouver de la place, et en salle, c'est un peu plus simple. Mais du coup, c'est quand même organisé.
4: Est-ce que vous êtes dans une autre association similaire ?
8: Non, pas du tout.
4: Aimerez-vous devenir salarié ?
8: Ici non, après du coup comme je disais tout à l'heure, moi je suis en portant des projets et j'intégrerai certainement les lieux, mais du coup à mon compte.
4: Qu'est-ce que vous pensez de l'association ?
8: C'est un projet qui est assez innovant, qui existe. Il y a d'autres formes de projets comme ça en France, mais du coup c'est vraiment une forme à part et je pense qu'il peut être essaimé un peu partout en France. Je recommande à toutes les personnes qui viennent notamment en salle de venir découvrir le bénévolat à l'occasion si ça les intéresse.
4: Merci d'avoir répondu à nos questions.
8: Merci.
0: Passe le relais. Merci beaucoup. On va retrouver dans quelques instants notre dernière invitée qui est producteur et on va l'appeler d'ailleurs tout de suite. Juste le temps de l'appeler et de l'avoir au téléphone. Il va être interviewé dans quelques instants. Je vous rappelle que nous sommes en direct de la Cité de l'Alimentation sur Radio Toucan dans le cadre d'une série d'émissions où on va s'intéresser aussi à des thématiques autour des mobilités. Et donc là, aujourd'hui, on s'intéressait à la mobilité et l'alimentation, un sujet qui nous paraît extrêmement important. Aujourd'hui, il faut pouvoir soutenir aussi nos producteurs locaux. Producteurs locaux que on va peut-être avoir dans quelques instants. On est avec notre dernier invité au téléphone. Jonaël, il va être interviewé par qui ?
5: Notre producteur local va être interviewé par Maxence, ici présent à ma droite. Il s'appelle Mathieu Philippert, producteur et fournisseur de la Cité de l'Alimentation.
0: Et on l'écoute tout de suite.
1: Oui, allô.
9: Vas-y.
1: Allô ?
0: Vas-y, vas-y, pose tes
9: questions.
1: Oui. Alors, pourriez-vous vous présenter, s'il vous plaît ?
9: Oui, du coup, je suis Mathieu Philibert. Du coup, je suis maraîcher, j'ai 43 ans et voilà, je suis papa de deux enfants. Je suis maraîcher depuis 17-18 ans.
1: Ok.
9: Voilà.
1: Qu'est-ce que vous faites dans la vie ?
9: Je principalement, du coup, mon activité, c'est je cultive des légumes, des fruits et légumes de saison et des aromatiques. Voilà.
1: Ok. Pourquoi avez-vous voulu faire ce métier ?
9: J'ai démarré ce métier il y a longtemps déjà, et du coup, j'ai vraiment choisi ce métier par la diversité du goût, des couleurs. Qui me passionne toujours. C'est vraiment pour ça que j'ai choisi ce métier. Je l'ai connu grâce à cette diversité-là, en premier par le conservatoire de Saint-Pierre-sur-Dives. Ils m'ont fait découvrir toutes les variétés locales, normandes, en priorité, puis par d'autres associations foncières qui ont des grandes diversités disponibles. Ça m'a beaucoup passionné.
1: Ok. Voilà. Est-ce que vous avez toujours voulu faire ce métier ?
9: Non, j'ai découvert ça il y a 18-19 ans. Et avant, j'ai fait une formation pendant 4 ans pour être relieur. J'ai fait un CAP relieur, puis après un brevet de maîtrise d'art. Et j'ai travaillé quelques temps dans ce métier. Puis Après, j'avais pas tellement de débouchés, donc j'ai changé mon activité. Et c'est vrai que ça me plaisait bien aussi de travailler en extérieur. Donc, le maraîchage m'a bien plu. Voilà.
1: Ok. Pouvez-vous nous expliquer qu'est-ce que vous produisez, pourquoi vous avez choisi ces produits?
9: Du coup, j'aime bien cuisiner aussi. Du coup, c'est vraiment par mes envies, mes goûts, mes couleurs que je choisis mes légumes ou mes fruits. Et je suis assez mordu de diversité. Donc, du coup, par exemple, en variété de pommes, j'en ai au jardin, il y en a bien une quarantaine. En poire aussi. En vigne aussi, maintenant, pas mal, j'en plante depuis une quinzaine d'années aussi. Et du coup, je teste en premier mois si ça me plaît dans mes goûts, mes couleurs. Et après, je fais tester aussi mes clients par la suite derrière si ça leur va aussi. Et puis après, on y va, on cultive ce légume ou ce fruit ou cet aromate. Voilà.
1: Ok. Est-ce que vous livrez de vous-même vos produits et à qui?
9: Alors, je n'ai pas bien entendu la question, pardon.
1: Est-ce que vous livrez de vous-même les produits et à qui?
9: Alors, du coup, je livre. Oui, je livre des produits. La Cité de l'Alimentation, à Hérouville. Et je livre aussi, pas toute l'année, mais de juin à décembre, je livre aussi NAMAP pour Saint-Pierre, qui est à 2-3 km de chez moi. Et après, je vends aussi à la ferme. Voilà, ce sont mes principales. Du coup, je fais surtout de la vente directe. Et voilà.
1: Ok. Est-ce que vous faites de la vente aux particuliers?
9: Oui, du coup le mardi soir là, je fais une vente presque toute l'année, j'arrête tout en fin mars et je redémarre en juin. Comme je suis dans les marais de la Dive, j'ai une saison qui est un peu plus courte, je démarre pas très tôt. Donc j'arrête de vendre de avril jusqu'à fin mai. Et voilà, donc je vends en particulier surtout comme ça, en vente directe le mardi soir.
1: Ok. Combien de kilomètres faites-vous par semaine pour les livraisons?
9: Est-ce que je fais des ventes? Attends, c'est pas. Oui, c'est. Alors en kilomètres, je fais en général pour la cité, j'en ai une quinzaine de kilomètres aller. Et sinon, la map, on est à 2 kilomètres aller. Donc en général, j'essaie de faire pas trop loin en distance et je peux pas non plus avoir beaucoup de sortes de clients différents parce que après comme je suis seul sur ma structure ça me ferait perdre trop de temps en clients et en kilomètres je peux pas aller trop loin non plus.
1: Ok, merci d'avoir répondu à nos questions.
9: Et là, pas de soucis, et un de ces jours peut-être alors.
1: Ouais, au revoir.
0: Passe le relais.
5: Merci à tous pour ces magnifiques interviews. Tiens, Jordan, je te rends le micro pour que tu puisses parler à toutes.
0: Merci, c'est sûr que sans micro, ça va être plus compliqué. Merci beaucoup à notre dernier invité. On rappelle d'ailleurs que au sein de la Cité de l'Alimentation, il y a un tableau qui vous indique très précisément quels sont les producteurs qui contribuent en fait aux différents produits que vous pouvez retrouver dans vos assiettes. Et donc, vous avez tout le détail, c'est hyper transparent. Et ça vous permet aussi de peut-être découvrir des producteurs pas très loin de chez vous pour pouvoir aussi aller les soutenir.
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0: retour en studio pour un nouveau témoignage. Nous achevons notre découverte de l'UNICEF. Nous voyons que les droits des enfants ne sont pas toujours respectés. En France, beaucoup de jeunes souffrent du harcèlement. Partout dans le monde, des enfants vivent dans des conditions difficiles sans accès à la santé ou à l'éducation. Pour illustrer ces situations, nous avons la chance de recevoir Fatima, assistante d'éducation au collège. Elle est d'origine afghane, elle a 26 ans et est en France depuis 3 ans. Elle va nous faire part de sa vie en Afghanistan avec nos journalistes Sanaz et Shainez. Bonjour les filles.
1: Bonjour Fatima.
2: Bonjour.
1: Est-ce que tu peux nous expliquer ton parcours d'Afghanistan ?
2: Oui, bien sûr. En Afghanistan, j'ai étudié l'administration publique et politique. J'ai aussi travaillé en Afghanistan. J'ai étudié l'administration publique et politique. J'ai aussi travaillé dans le domaine de la comptabilité. Et aujourd'hui, je poursuis une licence en administration publique et je travaille dans le collège de Donoua en tant qu'assistant d'éducation. Et ayant grandi en Afghanistan, j'ai été témoin des difficultés que rencontrent les enfants, surtout les filles, pour accès à leurs devoirs. C'est pour cela que je m'intéresse particulièrement à la défense des devoirs des enfants aujourd'hui.
3: Pour toi, il y avait une égalité entre les filles et les garçons ?
2: Malheureusement, l'égalité entre les filles et les garçons reste un grand défi. Dans la réalité, les filles n'ont pas toujours les mêmes opportunités que les garçons, notamment en matière d'éducation, de liberté et d'accès aux droits fondamentaux. Et aussi, dans certaines familles et dans certaines régions, les garçons sont davantage encouragés à poursuivre leur étude, tandis que les filles peuvent être limitées par des traditions ou des contraintes sociales. Et cela crée une inégalité dès le plus jeune âge qui impacte sur toute leur vie. Et je trouve que l'égalité ne devrait pas être une question de genre. Chaque enfant, fille ou garçon, mérite les mêmes chances, le même respect et le même droit. C'est pourquoi il est essentiel de continuer à sensibiliser et à défendre cette égalité aujourd'hui.
1: Pourquoi c'est important de parler des droits des enfants et des femmes ?
2: Il est essentiel de parler des droits des femmes et des enfants en Afghanistan parce qu'ils font partie des groupes le plus vulnérables de la société. Aujourd'hui, beaucoup de femmes et enfants sont privés de leurs droits fondamentaux comme l'accès à l'éducation, le travail et à la liberté et une vie digne. Et le silence face à ces injustices ne fait que renforcer ces situations. Parler, c'est déjà agir. Et c'est aussi une manière de sensibiliser la communauté internationale et de rappeler que ces devoirs sont universels et non négociables. Et en tant qu'une personne d'origine d'Afghanistan, je me sens particulièrement concernée et je ne peux pas rester silencieuse face à cette réalité. Donner une voix à ceux qui ne peuvent pas s'exprimer, c'est une responsabilité. Parce qu'au fond, les devoirs des femmes et des enfants sont des devoirs humains et ils doivent être respectés partout. Et je trouve que le silence est une forme d'acceptation et je refuse d'accepter l'injustice.
1: Avant de passer à la question suivante, nous vous proposons d'écouter la lecture d'un texte qui parle justement de la place des enfants en Afghanistan.
4: Moi aussi, je suis capable de lire cette lettre aussi bien que papa.
1: Murmura Parvana en enfouissant son visage dans les plis de son tchador.
4: Enfin, presque aussi bien. Elle n'osait pas parler trop fort.
1: Pas question que l'homme assis à côté de son père ne l'entende, ni personne d'autre, sur le marché de Kaboul.
5: La seule raison pour laquelle Parvana avait le droit de se trouver là était qu'elle devait aider son père à se rendre à pied au marché, puis à rentrer à la maison après son travail.
4: Elle s'installait sur la couverture loin derrière lui et elle s'arrangeait pour qu'on puisse à peine la voir sous son tchador.
5: En principe, il lui était absolument défendu de sortir. Les talibans avaient donné l'ordre à toutes les femmes et toutes les filles d'Afghanistan de rester chez elles.
1: Les filles avaient même interdiction de se rendre à l'école. Parvana avait dû quitter la classe, elle était en sixième et sa sœur Nouria n'avait même pas le droit d'aller au lycée.
5: Cela faisait déjà plus d'un an qu'elles passaient toute leur journée enfermées dans une seule pièce.
1: Avec Mariam, la petite sœur de Parvana qui avait 5 ans.
4: Et Ali, âgée de 2 ans.
5: Mais presque tous les jours, Parvana sortait durant quelques heures pour aider son père à marcher.
1: Elle adorait ses sorties, même si cela voulait dire qu'elle devait rester assise des heures entières sur une couverture étalée par terre, à même le sol en terre battue de la place du marché.
4: Au moins, comme celle-là, elle avait quelque chose à faire. Elle avait même fini par s'habituer à ne jamais parler et à garder le visage caché sous son tchador. Elle était encore petite,
1: malgré ses 11 ans.
3: Quels sont les défis principaux pour les enfants en Afghanistan aujourd'hui ?
2: Les enfants en Afghanistan font face à de nombreux défis importants. Tout d'abord, l'accès à l'éducation reste très limité, en particulier pour les filles, ce qui empêche beaucoup d'enfants de construire leur avenir. Ensuite, la pauvreté oblige de nombreux enfants à travailler au lieu d'aller à l'école, ce qui affecte leur développement de leur opportunité. Par exemple, récemment, des témoignages reliés sur les réseaux sociaux ont évoqué le cas d'une jeune fille appelée Nouria, qui a 14 ans, qui aurait travaillé en se faisant passer pour un garçon afin de subvenir aux besoins de sa famille. C'est exactement l'animation de Parvana qui est devenue vraie. Et cette situation montre à quel point certaines filles sont contraintes de prendre les risques simplement pour survivre. Et l'insécurité est également un facteur majeur. Grandir dans un environnement instable pour avoir des conséquences graves sur leur bien-être physique et psychologique. De plus, l'accès aux besoins de santé et aux besoins essentiels comme la nourriture et le logement reste insuffisamment pour beaucoup d'enfants. Et face à tous ces défis, il est essentiel d'agir pour protéger leur devoir et leur offrir un avenir meilleur.
1: Quelle est la différence entre les écoles en Afghanistan et en France ?
2: À mon avis, la différence plus importante, c'est le système éducatif. En Afghanistan, ce n'est pas pareil qu'en France. Et aussi, en Afghanistan, on a vraiment manque de professeurs spécialisés de différentes matières. Et aussi, les écoles pour les garçons et les filles sont séparées.
3: Pourquoi l'éducation est-elle si importante pour les filles et les enfants ?
2: L'éducation est l'un des outils le plus puissant pour améliorer la vie des personnes et le développement d'un pays. Par exemple, une fille qui reçoit une bonne éducation pour devenir médecin et aider la famille de sa communauté. Un enfant qui va à l'école apprendre non seulement les connaissances, mais aussi des valeurs comme la coopération et la responsabilité. C'est pourquoi beaucoup de familles afghanes considèrent l'éducation comme une grande source d'espoir pour l'avenir.
0: Merci beaucoup à toutes les trois. Nous poursuivons notre émission par une nouvelle question qui nous a interrogés lorsque nous avons rencontré tous les bénévoles et les professionnels. C'est quoi la notion d'engagement ? C'est la rubrique sur laquelle ont travaillé Ethan et Emulène. Ils vont interviewer Herminie, éducatrice, et Charlotte, bénévole à l'UNICEF. Bonjour les garçons.
6: Bonjour Sarah, bonjour Valentine.
7: Bonjour Sarah, bonjour Valentine.
6: Bonjour Herminie, nous nous sommes intéressés à l'idée d'engagement. Pour toi, c'est quoi l'engagement ?
8: Alors pour moi, l'engagement, c'est le fait de s'investir dans un projet pour une cause, seul ou avec d'autres personnes. C'est souvent une action qui est liée aux valeurs que je porte et que je souhaite pouvoir défendre.
6: Si tu t'engages, est-ce forcément que tu as envie ?
8: Dans l'absolu, j'aimerais que ce soit le cas, mais il y a plusieurs formes de situations d'engagement. Et parfois, on s'engage parce qu'une situation le nécessite de façon assez urgente, sans que ce soit parti forcément d'un projet personnel au départ. Je pense par exemple à l'engagement en matière de protection des droits de l'enfant et des femmes, qui à mon sens est une urgence de société. Ou je peux aussi penser à l'engagement de certaines personnes à l'occasion de conflits nationaux ou de conflits internationaux.
6: Quelle différence fais-tu entre éducateur et bénévole ?
8: Bien, l'éducateur, s'il a des convictions, qu'il s'engage en matière de solidarité, d'éducatif, est le plus souvent salarié d'une association ou agent d'un service public. Il est donc embauché dans le cadre d'un contrat, il est rémunéré pour l'action d'aide qu'il va produire. La plupart du temps, il est formé et est titulaire d'un diplôme d'État. Le bénévole, lui, n'est pas lié par un contrat. Il s'engage aussi dans des missions de solidarité, mais il le fait à titre gratuit et donc très souvent par envie et conviction, en parallèle d'autres activités comme son métier.
6: Tu es éducatrice pour toi ou pour les autres ?
8: Alors, je suis d'abord éducatrice pour les autres parce que je souhaite pouvoir notamment soutenir les jeunes que je rencontre là dans mon quotidien professionnel au 14 pour qu'ils puissent construire leur avenir le plus sereinement possible et bénéficier des soutiens dont ils n'ont pas forcément dans leur environnement de vie. Par contre, je pense aussi que la plupart des éducateurs le font aussi un peu pour eux-mêmes, puisque c'est quand même un métier de conviction, un métier d'engagement. Et pour ma part, il me permet vraiment de partager avec les jeunes, avec leurs familles, les habitants, mais aussi les partenaires avec lesquels on travaille. On crée ainsi des réseaux d'entraide et j'espère qu'on essaie de faire en sorte que la société soit un tout petit peu plus chouette.
6: Peux-tu nous donner des exemples concrets de votre engagement au quotidien ?
8: Tout à fait. Dans le cadre de nos missions au 14 avec l'équipe, déjà on peut parler d'un engagement quotidien du fait de notre cadre d'intervention. En termes d'horaires, on a des horaires un petit peu atypiques puisqu'on travaille toute la semaine, du lundi au dimanche potentiellement. On peut travailler en soirée. Ça nous permet effectivement d'être au plus près des jeunes sur les quartiers et de répondre au plus près de leurs besoins et de leurs envies. Notre engagement, c'est aussi et avant tout celui de défendre les droits des enfants, des jeunes. On lutte contre toutes les formes de violence, de discrimination, de maltraitance. Pour cela, on informe, on accompagne les jeunes sur leurs droits, leurs démarches, leurs projets. Et puis, si je dois donner un dernier exemple, bien, je pourrais parler de notre engagement spécifique au 14, qui permet à des jeunes d'expérimenter des projets auxquels ils n'auraient pas forcément accès sans nous, comme des sorties éducatives, des sorties culturelles, la mise en place de séjours de vacances ou encore de chantiers éducatifs.
7: Bonjour Charlotte. Bonjour. Je me suis également intéressée à l'UNICEF. Pour vous, c'est quoi le bénévolat ?
2: Donc pour moi, le bénévolat, c'est le fait de donner son temps, de son énergie et de ses compétences sans être payé. Donc dans le but d'aider les autres ou de défendre une cause qui nous tient à cœur. Donc c'est un engagement volontaire, donc basé sur des valeurs comme la solidarité, le partage et l'entraide. Dans le cadre de l'UNICEF en particulier, le bénévolat, il consiste par exemple à sensibiliser le public aux droits des enfants, intervenir dans les écoles ou organiser des actions pour collecter des fonds. Être bénévole aussi, c'est se sentir utile et participer concrètement à améliorer le monde, même à petite échelle en fait.
7: Est-ce que vous vous déplacez dans d'autres pays pour aider les enfants ?
2: Donc en tant que bénévole local de l'UNICEF, on ne se déplace généralement pas dans d'autres pays. Notre rôle se situe surtout en France, donc là en l'occurrence dans la Normandie, surtout dans le Calvados, où l'on mène des actions en fait de sensibilisation, d'éducation et de mobilisation. Ce sont plutôt les équipes professionnelles de l'UNICEF qui interviennent directement sur le terrain international, notamment dans les zones de guerre, de pauvreté ou dans des territoires où il y a des catastrophes naturelles. Même si on ne part pas à l'étranger, notre rôle il est essentiel car on permet d'informer, de se mobiliser et de récolter des fonds qui serviront aux actions sur le terrain.
7: Comment aidez-vous les enfants ?
2: Donc nous, on va aider les enfants de différentes manières. Donc d'abord en informant, en sensibilisant sur leurs droits, notamment à travers la Convention internationale des droits de l'enfant, qu'on appelle du coup la CIDE. Ensuite, on participe à des actions concrètes comme des interventions dans les collèges, les lycées, des campagnes de sensibilisation, donc par exemple sur le harcèlement, l'accès à l'éducation, la pauvreté.
9: des collectes de fonds aussi ou de matériel. Donc en fait, l'UNICEF, elle agit aussi directement dans le monde en finançant des écoles, en fournissant du matériel scolaire, en vaccinant les enfants ou encore en leur donnant accès à l'eau potable. Donc même si notre action, elle est locale, elle a un impact global.
7: Avez-vous une cagnotte pour aider les enfants ?
9: Donc oui, en effet, il existe plusieurs moyens pour collecter des fonds pour aider les enfants avec l'UNICEF. Donc ça peut passer par des dons en ligne, des cagnottes solidaires, des événements comme des ventes, des cours solidaires, des collectes. L'argent récolté permet de financer des actions concrètes comme par exemple la construction d'écoles, l'achat de fournitures scolaires, l'accès aux soins et à l'eau potable, l'aide d'urgence dans les pays en crise. Donc c'est-à-dire que chaque don, même petit, car mis en somme, ils permettent de changer la vie de milliers d'enfants.
7: Quelles sont vos missions en tant que bénévole ?
9: Donc en tant que bénévole, on va avoir plusieurs missions. Donc ça va être notre mission principale, ça va être de sensibiliser et d'informer le public, notamment les jeunes sur les droits de l'enfant et les actions menées par l'organisation dans le monde. Donc nous, par exemple, en tant que bénévole, on va participer à des interventions dans les établissements scolaires pour expliquer ce qu'est l'UNICEF, présenter la Convention internationale des droits de l'enfant et aborder les thématiques importantes comme le harcèlement, l'accès à l'éducation ou encore les inégalités dans le monde. On va aussi faire des actions de prévention et de sensibilisation où le but est d'échanger avec les jeunes pour les amener à réfléchir, à débattre et aussi à mieux comprendre les enjeux liés aux droits des enfants. On va avoir aussi, on va mettre en place des événements ou des actions solidaires qui permettent de faire connaître l'UNICEF et de mobiliser le public autour de ses missions.
7: Combien de temps comptez-vous pratiquer le bénévolat ?
9: Donc moi, je suis bénévole à l'UNICEF depuis déjà 2 ans. Et autrement, par semaine, je consacre à peu près 2-3 heures de mon temps par semaine à l'UNICEF. Donc après, ce temps, il varie selon nos actions, selon nos préparations.
0: Nous continuons notre playlist consacrée aux droits de l'enfant. Pour beaucoup d'enfants, la vie n'est pas toujours facile ailleurs. Alors quand ils viennent en France, ils espèrent avant tout avoir une vie meilleure. C'est ce que rappelle si bien la chanson « D'où je viens » de Vilain Cœur avec le rappeur Joystar.

0: Après cette réflexion sur la notion d'engagement, on comprend que finalement, tout le monde peut s'engager à sa manière pour les droits de l'enfant. C'est le cas de Cécile Alix. Cécile Alix est une écrivaine qui écrit sur les situations des enfants. Elle a rédigé plus particulièrement 3 livres sur ces sujets, dont Enragé, livre que nous avons étudié. Il traite de l'histoire de Fauve, une ado qui vit en foyer et qui est passionnée par la danse. Nous avons pu échanger avec Cécile Alix en amont de cette émission. Nous vous proposons donc d'écouter l'interview réalisée par Sarah et Lucie.
1: Je m'appelle Fauve, j'ai 16 ans et je danse. De ces 3 choses, je ne doute pas. Aucune certitude en ce qui concerne le reste. J'ai commencé à danser dès l'instant où se sont formés mes vaisseaux sanguins. J'en suis sûre. Maud dit que j'ai la danse dans le sang. C'est mieux que ça. Je danse parce que mon sang danse dans mes veines. Les mots, les cris refoulés au fond de ma gorge, les nœuds, les serpents entortillés de mon ventre, l'eau et le sel qui ne coulent pas de mes yeux, mon corps les interprète. Danser, c'est le seul moyen que j'ai trouvé pour exister. Depuis longtemps, avant que j'aie conscience d'être moi-même, une brèche s'est ouverte au creux de ma poitrine. Quelque chose de profond, d'archaïque. Une peur à laquelle rien ne résiste. Une terreur qui me troue. La danse comble mes gouffres.
2: Cécile Alix est une écrivaine très sensible aux droits des enfants et elle en a écrit 3 livres sur ce sujet, donc on la reçoit aujourd'hui pour qu'elle nous en parle. Nous avons, moi et Lucie, lu Enragé, un de ses livres sur lequel nous avons travaillé et qui sera donc l'objet de notre interview. Bonjour Cécile.
3: Bonjour, bonjour à toutes les deux, bonjour à tous et à toutes, j'espère que vous allez bien et je suis très heureuse d'être parmi vous aujourd'hui.
2: Eh bien, on va tout de suite commencer avec la première question. On aimerait d'abord savoir pourquoi vous avez choisi d'écrire sur les enfants et sur les difficultés qu'ils peuvent rencontrer.
3: Alors moi, je suis une autrice pour la jeunesse, donc j'écris à destination d'un public jeune et enfant, à partir de 3 ans jusqu'à ce qu'on appelle les jeunes adultes, les 18-24 ans. Donc c'est vraiment mon public, donc les livres que j'écris s'adressent à ce public et mettent en scène des personnages qui ont l'âge de ces différents publics enfants. Quant aux droits des enfants, forcément quand on se confronte à un public, quand on s'intéresse à un public, on le respecte et on s'intéresse à ses droits. Et pour le coup, le droit des enfants, notamment en passant par les adolescents, me semblait quelque chose d'important à souligner et puis d'important à traiter dans mes fictions de romans.
2: Vous avez vous-même été enfant. Est-ce que vous avez pris conscience du droit des enfants à ce moment-là ou plus tard?
3: Oui, alors forcément, quand on écrit pour la jeunesse, souvent on se rappelle très très bien de sa propre enfance et de sa propre adolescence. Mais moi, il se trouve que j'ai 53 ans, donc mon enfance et mon adolescence appartiennent à une autre époque où on se posait déjà beaucoup moins de questions sur le droit des enfants qui n'étaient jamais évoqués. Moi, j'ai aucun souvenir d'enfance où on parlait des droits des enfants. Et puis, nous n'avions pas beaucoup la parole, pas beaucoup de droit au chapitre. À table, on se taisait. Et nos profs, on écoutait, on se taisait aussi. En fait, on n'avait pas beaucoup de moyens de nous exprimer. Donc oui, moi en tant qu'enfant, je me rappelle en avoir un peu pas souffert, mais avoir été alertée en disant « mais nous, on n'a jamais droit au chapitre, on n'a jamais droit de s'exprimer ». Donc c'est vrai qu'il y avait à l'époque une injustice. Maintenant, on donne plus la voix aux enfants, mais est-ce que on les écoute? C'est ça la question. Parfois, les enfants s'expriment, il y a des conseils municipaux, par exemple, beaucoup de moments où on donne la parole aux enfants, mais qu'est-ce qu'on fait de cette parole? Est-ce qu'on l'écoute ou est-ce que c'est du politique, donner la voix aux enfants, mais après on n'en fait rien? C'est ça qui m'alerte un petit peu aujourd'hui, quoi. Et parfois les enfants parlent, mais les écoute-t-on? La question reste posée.
2: Est-ce que, à travers vos livres, donc on a dit que vous aviez écrit des livres sur les enfants, vous aimeriez faire changer le regard qu'on peut porter sur les enfants ou c'est juste un sujet comme ça qui vous attirait juste pour écrire un livre comme ça?
3: Alors, ni vraiment l'un, ni vraiment l'autre. C'est-à-dire que je pense qu'aujourd'hui, un livre ne peut pas changer la face du monde. N'a pas assez de poids en littérature et notamment en littérature jeunesse pour faire entendre nos voix. Et d'autre part, c'est pas juste un sujet comme ça. C'est-à-dire que moi, le droit des enfants, que ce soit dans ma vie privée, où je suis engagée, comme dans ma vie professionnelle, quand j'écris des livres, tous mes livres ne sont pas des livres de littérature engagée, mais ceux pour les ados sont souvent des livres engagés. Donc, ce ne sont pas des sujets choisis juste parce qu'ils m'intéressent, mais effectivement, pour m'engager dans un discours à destination des lecteurs et des lectrices qui reçoivent ce discours et après, eux en font ce qu'ils veulent. Ça peut les faire réfléchir, ça peut leur donner envie d'agir, ça peut les conforter dans leurs actions. Ils peuvent s'en servir pour agir. Donc, on est plus, entre guillemets, des sortes de lanceurs d'alerte, nous, les écrivains, en disant, attention, sujet, il mérite peut-être qu'on se penche, qu'on en fasse, ben, pour le coup, un roman, et puis qu'on lise, et puis qu'on s'interroge, et qu'on se pose des questions, peut-être qu'on agisse. Vous voyez, c'est plus pour ouvrir la pensée que pour réellement avoir une action que je pense que nous ne pouvons hélas pas avoir en tant qu'auteur.
4: Vous écrivez donc beaucoup de livres sur les enfants. Est-ce que vous-même, vous êtes fière de ce que vous écrivez ?
3: Alors, la fierté, ce n'est pas forcément un sentiment que l'on ressent quand on est écrivain. En tout cas, en ce qui me concerne, moi, je suis contente d'écrire mes livres, surtout de venir à bout de chaque livre. J'avoue que chaque livre, c'est un petit peu une aventure, une entreprise dans laquelle on se lance. Quand on arrive au terme de ce livre, on est heureux de l'avoir terminé. Et puis, une fois que ce livre est publié, quelques temps plus tard, qu'il a été diffusé, eh bien, on est heureux de parler, comme aujourd'hui, avec ses lecteurs, ses lectrices, de rebondir dessus. C'est plutôt ça qui me plaît, moi, dans ce métier. C'est le fait d'écrire une fiction, d'écrire quelque chose avec le plus de sincérité possible, hein, toute seule dans mon bureau. Et puis ensuite, de pouvoir partager autour de ces personnages, de ces histoires, des sujets de mes livres avec le public des lecteurs et des lectrices. Et de faire à ce moment-là des échanges d'idées, des partages, des discussions, d'ouvrir des débats. Et ça, je trouve ça super. Ça me plaît beaucoup plus que me rendre fière, en fait. C'est une joie.
2: D'après vous, est-ce que vous trouvez que donc les enfants sont assez écoutés par les adultes, que les enfants ont cette possibilité de pouvoir exprimer leurs sentiments ou que non, qu'ils n'ont pas tous ces droits ou même juste qu'ils ont peur parfois d'exprimer leurs sentiments? Qu'est-ce que vous en pensez?
3: On ne peut pas parler d'une manière complètement générale. On ne peut pas répondre à cette question d'une manière générale. Les enfants ont plus droit au chapitre qu'avant. C'est certain qu'on a ouvert

0: Et là, j'ai parfois des doutes. Je pense qu'il y a beaucoup, beaucoup de différences entre les institutions et le terrain. Je pense que les personnes qui travaillent sur le terrain avec et autour des enfants se rendent beaucoup plus compte des problématiques, des vraies problématiques, que les personnes qui travaillent au sein des institutions, qui sont les personnels administratifs ou les décideurs politiques, administratifs, institutionnels. Et là, il y a un vrai fossé entre les deux. Et du coup, le problème est que les enfants vont parler de leurs problèmes, mais que les moyens pour débloquer ces problèmes et pallier ces problèmes ne vont pas forcément être mis en œuvre pour les professionnels qui se confrontent aux enfants, qui sont avec les enfants. Et puis, c'est vrai qu'il y a des endroits où les enfants n'osent pas parler, n'osent pas s'exprimer. En RAGI, on parle de l'aide sociale à l'enfance. L'aide sociale à l'enfance, l'ASE, c'est pas forcément un lieu où les enfants vont se sentir tout le temps le droit d'exprimer ou vont même oser le faire. Parce que c'est un milieu souvent très violent et les enfants n'ont pas tellement droit au chapitre. Voilà. Donc, heureusement qu'il y a beaucoup, beaucoup d'éducateurs qui vont transmettre leurs problèmes aux institutions. Mais les éducateurs eux-mêmes ne sont pas assez nombreux et ne sont parfois pas écoutés par leur hiérarchie. Donc, c'est vraiment trop hiérarchisé, à mon sens. Il y a trop de fossés entre les enfants et ceux qui décident pour les enfants.
1: Et justement, ces institutions que vous dites qui n'écoutent pas forcément toujours les enfants, est-ce que vous pensez que c'est parce qu'ils veulent faire bien leur rôle, ils veulent vraiment être justement dans l'administratif, respecter les règles, etc. Ou c'est parce qu'ils veulent juste pas écouter les enfants, parce qu'ils s'en fichent?
0: Je pense qu'il y a vraiment un clivage. Enfin, c'est-à-dire que les personnes qui s'occupent d'enfants ne sont pas les personnes qui font les lois, en fait, tout simplement. Hein. Les décideurs ne sont pas les acteurs. Un professeur, un éducateur est confronté aux enfants. Sa hiérarchie, c'est son directeur, sa directrice, son ministre, sa ministre, et toutes les personnes qui gravitent entre ces deux pôles, ben, ne sont pas les mêmes. C'est-à-dire que le professeur ou l'éducateur, il a des directives. Quand il est confronté aux enfants, il se rend très bien compte que certaines de ces directives, que ce soit règles, lois, etc., règlements, ne correspondent pas à la réalité sur le terrain. Donc, il va les adapter selon sa capacité aussi. Des personnes qui arrivent à se faufiler et tout en respectant le règlement, à le rendre plus humain ou à l'adapter. Et puis, il y a d'autres personnes qui ont plus de mal à louvoyer là au milieu. C'est aussi en fonction des capacités de chacun, de la personnalité de chacun. Mais c'est vrai qu'il y a vraiment un gros problème entre les décideurs et les acteurs. Moi, je pense que les décideurs ne connaissent pas le terrain. Et ça, je le note partout, dans tous les milieux. Même en toute petite enfance, hein, une pouponnière, les gens qui vont décider des lois dans une pouponnière, n'ont jamais mis les pieds souvent dans une pouponnière ou alors seulement dans un cadre de visite express. Ils ne connaissent pas, les problèmes, mais souvent aussi les personnes qui décident de comment va fonctionner un collège, etc., vont pas passer des journées entières dans un collège pour voir comment ça se passe, comment sont les élèves, comment sont les rapports entre élèves et professeurs. Donc souvent, il y a un grand fossé entre ces décideurs et ces acteurs dont vous faites partie, vous les jeunes. Donc c'est pour ça que des fois ça clash et que ça ne va pas du tout.
2: Vous nous avez un peu parlé du coup de la société, et en parlant de ça, il y a un poème de Jacques Prévert, La chasse à l'enfant.
3: Chasse à l'enfant, bandit,
4: voyou,
3: voleur,
5: chenapan.
3: Au-dessus de l'île, on voit des oiseaux, tout autour de l'île, il y a de l'eau. Bandit,
4: voyou,
3: voleur,
5: chenapan.
3: Qu'est-ce que c'est que ces hurlements? Bandit,
4: voyou,
3: voleur,
5: chenapan.
3: C'est la meute des honnêtes gens qui fait la chasse à l'enfant. Bandit,
4: voyou,
3: voleur,
5: chenapan.
4: Tous ces messieurs sur le rivage sont bredouilles et verts de rage.
3: Bandit,
4: voyou.

0: où ?
1: Voleur !
2: Chez Laban !
0: Rejoindras-tu le continent ? Rejoindras-tu le continent ? Au-dessus de l'île, on voit des oiseaux. Tout autour de l'île, il y a de l'eau.
2: Il avait dit, j'en ai assez de la maison de redressement. Et les gardiens, à coups de clé, lui avaient brisé les dents. Et puis, il l'avait laissé étendu sur le ciment.
1: Bandit !
0: Voyou !
1: Voleur !
2: Chez Laban ! Maintenant, il s'est sauvé, et comme une bête traquée, il galope dans la nuit, et tous galopent après lui, les gendarmes, les touristes, les rentiers et les artistes.
1: Bandits,
0: voyous,
1: voleurs,
2: chez Laban.
1: C'est la meute des honnêtes gens qui fait la chasse à l'enfant. Pour chasser l'enfant, pas besoin de permis.
0: Tous les braves gens s'y sont mis. Qu'est-ce qui nage dans la nuit ? Quels sont ces éclairs, ces bruits ?
2: C'est un enfant qui s'enfuit, on tire sur lui à coups de fusil.
3: Et pour vous, quel impact a eu ce poème, puisqu'il parle des enfants
4: Le poème de Jacques Prévert, c'est un poème qui a été écrit après une mutinerie qui avait lieu en 1934, je crois, dans une colonie pénitentiaire, dans un bagne d'enfants à Belle-Île-en-Mer. Les enfants s'étaient révoltés, avaient pris la fuite, s'étaient échappés de leur bagne et avaient été rattrapés par les habitants de l'île et les touristes, moyennant finance, c'est-à-dire qu'à chaque enfant attrapé, ceux qui les attrapaient avaient une récompense et certains avaient été tués. Et donc, Jacques Prévert s'insurgeait contre l'existence de ces bagnes d'enfants et avait écrit ce poème qui avait eu un gros retentissement puisqu'il dénonçait la maltraitance que ces enfants subissaient et témoignait de ce qui s'était produit et cherchait à sensibiliser et mouvoir et les lecteurs et les politiques. Et il y avait vraiment eu une action puisque c'est à partir de là que le ministère de la Justice avait commencé à réfléchir sur le fait d'abandonner ces bagnes d'enfants. Donc le poème avait eu un grand retentissement parce que Jacques Prévert était un poète qui avait une voix que l'on écoutait, à la fois une voix littéraire, une voix artistique, une voix politique. Aujourd'hui, ça serait beaucoup plus compliqué qu'un poème puisse changer la société. Voilà. Mais c'est vrai que ce poème qu'on va avoir l'occasion d'entendre est tellement, tellement fort et puissant que l'on comprend qu'il est alerté et l'opinion publique et les politiques à l'époque.
3: On arrive donc à la fin de cette interview. Merci beaucoup d'avoir répondu à nos questions.
4: Merci, au revoir.
3: Au revoir.
5: Cabinet D. Madame Bussard Christine.
6: Juge des enfants. Bussard, je n'ai pas envie de te voir.
5: La juge Arnold, qui suivait mon dossier depuis le début, est partie à la retraite. Elle savait comment me parler, peu de phrases, un soupçon d'humanité, ça m'allait.
6: La porte s'ouvre, on se lève, la greffière nous fait entrer. La juge dit
5: « Bonjour, asseyez-vous. »
6: Il voit bien son nom, ses yeux percent, écorchent et dépaissent. Un vrai regard de rapace.
5: La pièce est minuscule, sans âme, malgré les murs tapissés de dessins d'encens. Le bureau est encombré de dossiers, le mien ouvert sur son sous-main, un gros paquet de feuillets agrafés où sont consignés les 5840 jours de mon existence. 140 160 heures, j'ai calculé.
6: C'est énorme. À l'ASE, je me résume à un fichier jaune, enregistré parmi des milliers d'autres sur le disque dur d'un ordinateur.
5: La juge dard ses prunelles sur moi, tranche dans le vif. Tu t'es déjà interrogé sur ta mère, fauve ?
6: Je pique du nez, me concentre sur les larmes du parquet.
5: Tu as parlé d'elle avec ton éducateur, ta psychologue, ta famille d'accueil.
6: Un peu.
5: Tu sais pourquoi tu ne vis pas avec elle ?
6: La crétinerie de cette question. Elle n'a pas lu mon dossier. Ses yeux ne me lâchent pas. Je le sens fouiner à travers moi. Qu'est-ce qu'elle veut ? Que je verbalise, c'est ça. Je résume. Shanna se droguait quand elle m'a eu. Elle vivait avec un homme violent. Du coup, j'ai été placée chez Maud et Hervé, à 1 an. Elle venait en visite le samedi, puis elle a arrêté.
5: Tu appelles ta mère Shanna ?
6: C'est son prénom.
5: Tu n'as pas souhaité qu'elle soit présente lors de cette audience. Lui reproches-tu sa longue absence ?
6: Ça m'est égal, elle ne voulait pas me voir. Elle ne m'a pas manqué.

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1: De retour en direct sur Radio Toucan, il est 14h et nous entrons dans la seconde partie de notre grande journée spéciale sur les mobilités. J'espère que vous avez passé un bon moment en écoutant les émissions de nos collèges ce midi. Nous allons continuer notre émission, le chant du Norking, jusqu'à 15h30. Moi, c'est Théodore et je suis accompagnée de Shaina et Salim.
2: Bonjour à tous et à tous. Effectivement, le programme est encore chargé. Nous sommes toujours en direct des locaux du centre technique de la SNCF. Allez, on se remet en route et on replonge dans l'histoire de notre ville. On parle à présent de l'historique du tramway de Caen avec les élèves du collège Guillaume de Normandie.
3: Bonjour à tous.
4: Bonjour à tous. Si vous n'avez pas suivi les programmes de la matinée, nos camarades du collège Dunois vous ont présenté le projet de la nouvelle ligne du tramway. Mais le saviez-vous, Caen et le tramway, c'est toute une histoire. Allez, je vous emmène avec moi, on va faire un petit tour dans le temps.

0: Notre histoire démarre en 1856. À cette époque, la ville de Caen comprend un peu plus de 40 000 habitants. La gare que nous connaissons est inaugurée en 1850, mais il y a une deuxième gare qui s'appelle Saint-Martin. À cette époque, si vous aviez une correspondance, il fallait marcher. L'idée est que ce tramway relie les deux gares pour réduire le temps de trajet. Une deuxième ligne sera ensuite inaugurée pour relier la rue de Bretagne à celle de Mondeville. Mais de nombreux problèmes sont signalés par les usagers. Ce premier moyen de locomotion était tiré par des chevaux. On appelle cela un moyen de transport impomobile. Cela prenait beaucoup de place et dans les rues étroites, ça bouchait complètement la circulation. C'est pourquoi le projet ne dura à peine qu'un demi-siècle. Il faudra attendre environ 50 ans pour qu'arrive un tramway électrique, porté par la Compagnie Générale de Traction. Ces trois lignes sont inaugurées à partir de 1899 avec du retard. Comme quoi, les problématiques du retard dans les travaux, ça ne date pas d'hier. Au niveau du parcours, voici les trois lignes. Ligne 1, gare de l'Ouest à la gare Saint-Martin. Ligne 2, rue de Falaise à la Maladrerie. Ligne 3, du pont de Courtonne jusqu'à la limite de la ville de Venoy, qui n'est pas encore un quartier de Caen à cette époque. Soit environ 11 km de voies qu'il faut exploiter et entretenir, le deal signé avec la municipalité de l'époque, c'est un départ toutes les 20 minutes environ, ce qui permettait le passage de 40 à 52 tramways par jour en fonction de la ligne et d'un tas d'autres conditions dont nous allons bientôt parler. Concernant maintenant les véhicules et en eux-mêmes, vous trouverez de nombreuses images d'époque sur Internet. Ce qui nous a surpris en préparant cette rubrique, c'est l'instauration de voitures de première et de seconde classe, comme les trains actuellement avec des différences de prix et de confort. Pour les secondes classes, il fallait se satisfaire d'un banc, tout ce qu'il y a de plus simple. Quand les premières classes bénéficiaient de sièges confortables, fabriqués avec du crin de cheval par exemple.
1: Est-ce que c'est confortable ?
0: Pas vraiment, sans parler de nombreux problèmes techniques. L'entrée semble laisse à désirer. On retrouve des témoignages évoquant des véhicules poussiéreux dont les fenêtres sont couvertes d'affiches, ce qui fait que les voyageurs ne voient pas grand-chose. Les gens crachent dans le tramway également. Non mais imaginez, un instant que quelqu'un fasse ça aujourd'hui. Ah, et il faut en parler aussi des freins, parce que plus quand se trouver dans une cuvette, quand il s'agit de monter, ça peut vite devenir dangereux.
1: Tu nous fais peur, Ladris.
0: Il y a de quoi ? En 1906, deux petits plaisantins jouent avec les freins d'un tramway situé non loin. Résultat des courses, le véhicule s'encastre dans une boulangerie place Saint-Sauveur. Et les exemples sont nombreux des problèmes rencontrés par ce réseau des tramways. Après la Première Guerre mondiale, gourmand en ressources, le prix des matières premières s'envole avec lui. Le prix des billets pour le tramway. La compagnie qui gère le réseau doit donc revoir à la baisse le nombre de départs et les zones desservies. Cela ne fait que nourrir les critiques, déjà très nombreuses à l'époque. Et le clou qui viendra achever la machine, c'est l'arrivée du bus, moyen de locomotion beaucoup plus sûr et performant, qui sera mis en service le 1er août 1932, le 23 janvier 1937. Le dernier tramway roulera dans les rues de Caen. Les étudiants poseront dessus une couronne mortuaire indiquant « Monsieur Aimable Trollet est mort d'une extinction de voix ». En plus de 100 ans, Caen a beaucoup changé, mais ce désir de créer des moyens de se déplacer autrement est toujours là.
1: Merci pour cette présentation qui fait du lien avec la présentation de ce matin faite par nos camarades de Hawking et Dunois. On accueille maintenant M. Forgeot d'Arc, l'ancien responsable des lignes normandes, au micro de Salim.
2: Bonjour M. Forgeot d'Arc.
3: Bonjour Salim.
2: C'est Noémie qui devait réaliser cette interview, mais elle s'est retrouvée convoquée à un examen et elle ne peut donc pas être là aujourd'hui. Je m'appelle Salim, je suis élève de la classe relais et c'est donc moi qui va vous interviewer.
3: Très bien.
2: Merci d'être présent en direct avec nous. Pouvez-vous vous présenter, s'il vous plaît?
3: Alors, moi, je suis Grégoire Forgenard. J'ai 53 ans, 5 enfants. J'aime bien courir, faire des trails, des courses. Ce week-end, j'ai fait le semi-marathon de Pegasus, terminé au stade Élite à 5 ans. Et mon métier, c'est de travailler à la SNCF. Et maintenant, je suis directeur adjoint des trains en Île-de-France.
2: Ok. Pouvez-nous présenter votre métier et nous dire en quoi il consiste?
3: Alors moi, mon métier, c'est d'organiser et de diriger l'ensemble des agents qui font rouler les trains en Île-de-France, les trains de banlieue en fait. Donc c'est les conducteurs, c'est les agents qui font le contrôle aussi des billets, les agents qui sont dans les gares, c'est les agents qui font la maintenance aussi des trains. C'est de voir comment tout ça, ça marche tous les jours. Et puis, c'est aussi préparer l'avenir. Préparer l'avenir, c'est voir comment on achète des nouveaux trains, on construit des nouveaux ateliers, comment est-ce qu'on peut accueillir plus de voyageurs, comment est-ce qu'on peut améliorer la ponctualité, comment est-ce qu'on peut améliorer l'information aussi pour les voyageurs quand le train n'est pas à l'heure. Bref, c'est de gérer de 3000 trains par jour et 3 millions de voyageurs tous les jours qui prennent le train en Île-de-France.
2: Ok, pourquoi avez-vous choisi ce domaine?
3: Alors, moi, à l'origine, je n'avais pas une envie particulière de travailler à la SNCF. Je n'étais pas un fanat de train, mais j'ai trouvé dans cette entreprise un vrai sens du service public. Moi, travailler pour la société, travailler pour ce qu'on appelle le bien commun, travailler pour être utile aux habitants, c'est une motivation qui est très forte chez moi. Je me suis retrouvé à travailler pour le service public de la SNCF et j'ai continué dans cette entreprise parce que ça correspond bien à ce que j'aime faire.
2: Ok, quelles études avez-vous fait pour cela?
3: Alors, pour rentrer à la SNCF, on peut faire plein d'études différentes. Déjà, il y a 150 métiers et on peut faire toutes les études possibles. Moi, j'ai fait une école de commerce. Et ça m'a permis de rentrer. Ça m'a permis de rentrer à la SNCF, mais j'aurais pu rentrer après d'autres études, peut-être des études plus techniques. J'ai fait une école de commerce.
2: Ok. Comment avez-vous réussi à devenir directeur régional?
3: Alors, c'est pas moi qui choisis. Déjà, il faut avoir une certaine expérience. C'est-à-dire qu'il faut avoir fait un certain nombre de postes dans l'entreprise qui permettent de comprendre comment circulent les trains, comment est-ce qu'on gère aussi le personnel. Voilà, et donc moi j'ai eu 20 ans d'expérience à différents endroits, dans différentes régions en France et puis même en Belgique. Et puis au bout d'un certain temps, avec les responsabilités que je prenais au fur et à mesure, on m'a demandé d'être directeur régional de Normandie.
2: Ok, quelles sont les qualités pour ce poste?
3: Il en faut certainement beaucoup, mais moi je dirais essentiellement il faut savoir écouter ses collaborateurs, écouter les voyageurs, écouter ses clients. Il faut savoir poser des questions pour essayer de bien comprendre les choses. Et puis après, il faut savoir décider, voilà, et poser des décisions. En fait, on fait travailler les gens. C'est mon travail, c'est de faire travailler les gens. Donc pour ça, il faut que je les écoute et que je sache bien comment les orienter pour qu'ils travaillent le mieux possible par rapport à ce qu'on leur demande.
2: D'accord, merci. J'ai entendu dire que vous avez récemment changé de poste. Pouvez-vous nous en dire plus?
3: Oui, c'est ce que j'ai dit dans ma présentation. J'étais jusqu'au 1er juin, j'étais le directeur régional des trains normands. Et là, depuis le 1er juin, je suis le directeur adjoint des trains de banlieue, des trains transiliens en Île-de-France.
2: D'accord, merci. Qui a pris votre succession?
3: Eh ben, c'est un homme très bien qui s'appelle Monsieur Philippe Mouly et qui a aussi beaucoup d'expérience dans le train à la SNCF et qui est tout à fait quelqu'un de très bien pour s'occuper des trains normands.
2: D'accord, merci. Quelle est la différence entre les deux postes?
3: Ah, je dirais que c'est essentiellement le fait que dans les trains en Île-de-France, il y a beaucoup, beaucoup plus de monde. Il y a beaucoup plus de trains qui roulent les uns derrière les autres. Donc, il y a un trafic qui est beaucoup plus important. On appelle ça le mass transit d'ailleurs. Et donc ça crée des problématiques pour faire travailler les gens, pour faire circuler les trains qui sont plus compliqués parce que tout va plus vite avec beaucoup plus de monde.
2: D'accord. Comment se passe la mobilité au sein des différents métiers de la SNCF ?
3: Alors, comme dans toutes les entreprises moyennes ou grandes, il y a des services de ressources humaines. Et les services de ressources humaines, ils sont chargés de savoir un peu qui fait quoi et qui pourrait changer de poste, quelles compétences ils pourraient développer pour aller vers un autre poste. Et donc, on a un service de ressources humaines qui, à un moment donné, dit « Tiens, il y a ce type de poste-là, toi, peut-être que tu saurais le faire. Est-ce que ça t'intéresserait d'y aller ?» Voilà, et donc ils proposent des postes à partir d'un certain temps quand on est sur un poste. Et quand on accepte, on change.
2: Ok, merci. Pour finir, quel est votre meilleur souvenir avec la classe relais et que retenez-vous de cette expérience ?
3: Alors moi, j'avais peut-être deux souvenirs. Il y en avait un, c'était quand on a commencé la production des bracelets, où les filles étaient très, très rapides. Et les filles, tout de suite, s'y sont mises. Et il y avait deux, trois garçons là qui voulaient pas, qui tournaient autour, qui faisaient semblant de pas savoir y faire. Et puis, je sais pas, on a parlé. Puis tout d'un coup, ils ont commencé à s'y mettre. Et on a vu qu'ils étaient super doués, qu'ils y arrivaient très, très bien. Et je crois que ça leur a donné un peu confiance en eux. Donc, pour moi, c'était un bon souvenir, le fait de voir ces garçons qui osent. Et qui du coup trouvent du plaisir et puis voient qu'ils sont capables de réaliser quelque chose et d'avoir confiance en eux avec ça. Et puis j'ai eu un très bon souvenir l'année dernière quand j'étais venu à Radio Toucan avec certains d'entre vous pour faire une émission en direct. Pour moi, c'était la première fois que je faisais de la radio comme ça. C'était une super expérience.
2: Merci Forge d'Arc d'avoir été en direct avec nous et d'avoir répondu à nos questions.
3: Eh ben, merci à vous et bonne suite.
2: Merci à vous aussi.
3: Au revoir.
2: Au revoir.
1: Merci Monsieur Forgeau d'Arc d'avoir répondu à nos questions. Avant de parler de mobilité au sens un peu plus large, on marque la première pause musicale de cet après-midi et on écoute les princes de la ville de 113.

0: 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Aujourd'hui, on parle mobilité dans l'émission Le Champ du Norking. La mobilité, c'est aussi un défi pour la science et l'environnement. On s'intéresse au projet Écoliscience. Comment s'imaginer les transports de demain? Théodore vous dit tout.
1: Salut, c'est Théodore du Média des Conquérants. Il y a quelques jours, nous avons eu la chance de déporter notre studio de Web TV au cœur de l'Université de Caen sur le campus 2, au pôle de sciences où se déroulait l'événement Écoliscience. L'occasion pour nous de nous demander si la science est mobile, dans le sens où le savoir scientifique traverse parfois le monde entier pour arriver jusqu'à nous. Et comme ce savoir peut aussi traverser les limites du collège et du lycée. Par exemple, dans le collège Guillaume de Normandie, un projet de MAR a été mis en place et c'était l'occasion pour les élèves de raconter un peu ce qui se passe dans l'établissement. On se rend compte très vite que beaucoup d'établissements scolaires organisent de très beaux projets, d'où l'intérêt d'Écoliscience, comme nous l'explique son organisateur.
2: Bonjour, je m'appelle Giovanni Roux, je suis professeur de physique-chimie au lycée Jean Rostand de Caen. Je travaille en partie pour la DAC, Délégation académique à l'éducation artistique et à l'action culturelle, pour la Normandie, qui s'occupe de tous les dispositifs liés au domaine de l'éducation artistique et culturelle, et notamment à celle de la CSTI, la culture scientifique, technique et industrielle. Et cette partie, c'est moi qui m'en occupe. Je suis conseiller en CSTI.
3: Qu'est-ce que Écoliscience ?
2: Écoliscience, c'est un point de chute, un aboutissement des projets menés sur l'année, des projets scientifiques que les professeurs ont menés, mais aussi bien les chercheurs, puisqu'on a des chercheurs qui ont remporté le prix Schlumberger pour une invention de vulgarisation scientifique qu'ils ont fabriquée, qu'ils ont testée auprès des élèves et qu'ils apportent aujourd'hui pour leur finalisation de leur outil de vulgarisation pédagogique.
3: Dans quel cadre organisez-vous cet événement ?
2: On organise cet événement dans le cadre des parcours culturels et scientifiques. Les professeurs déposent une demande d'appel à projet auprès du rectorat de Normandie dans l'année. Et ils ont la possibilité potentiellement d'être sélectionnés pour venir à Écoliscience en fin d'année présenter l'aboutissement de leur projet, ou en tout cas l'endroit où ils sont arrivés dans leur projet, puisque nous sommes fin mai, l'année n'est pas terminée.
3: Quel est l'intérêt de faire sortir les élèves de leur établissement pour partager la science ?
2: Alors l'intérêt principal, c'est de leur faire découvrir l'endroit où nous sommes aujourd'hui. C'est l'Université de Caen et plus particulièrement le Campus 2 avec son UFR de sciences qui nous accueille gentiment. Donc peut-être un lieu où ils seront amenés, s'ils continuent les sciences après leur projet, après leurs années de collège ou de lycée, un endroit où ils seront amenés à venir, aussi bien à l'Université de Caen où nous sommes aujourd'hui, mais ils pourraient choisir une autre université comme celle de Rouen. Donc là, ça leur permet de découvrir le lieu et de peut-être déclencher des vocations plus tard.
3: Avez-vous des contraintes liées aux mobilités par rapport à l'événement?
2: Oui, effectivement, depuis la réunification, la Normandie s'est grandement agrandie. Ça a été un enjeu pour nous de continuer à proposer à tous les établissements normands de venir, toutes les écoles normandes de venir. Et si on regarde la carte qu'on a affichée ce matin lors de l'ouverture, on a réussi cet objectif grâce en partie à l'université qui possède un budget pour soutenir les actions qu'elle accueille, en l'occurrence Écoliscience aujourd'hui. Mais ce budget est alloué avant tout aussi par les budgets régions. Et la région nous aide aussi indirectement sur cet événement.
3: À quel point la science est mobile ?
2: La science est mobile pour moi. Ça va être mon avis, hein, il n'engage que moi. La science est mobile parce qu'elle passe les frontières. Régulièrement, on prend l'exemple du GANIL qui est à Caen, qui est le grand accélérateur de Yonlourd. Le GANIL accueille 700 à 800 chercheurs tous les ans qui sont répartis sur le monde entier, qui partagent l'utilisation de ce grand accélérateur et qui échangent sur leurs découvertes. Ils se basent sur celles des autres et ça fait avancer la science. Donc la science, c'est avant tout des échanges et on ne peut pas s'arrêter aux frontières, qu'elles soient d'une région, d'un pays ou même d'un continent.
1: Merci beaucoup. Pour revenir à notre sujet des mobilités, un projet nous a sauté aux yeux depuis de nombreuses années. L'hydrogène est évoqué comme une solution alternative au pétrole. Les élèves du lycée Julio de la Morandière, à Granville, ont voulu vérifier cela par eux-mêmes, avec la fabrication d'un petit véhicule alimenté par cette énergie.
4: Donc, bonjour, moi c'est Yanis.
5: Moi c'est Hugo. Nous venons du lycée Julien Lamandière à Granville.
1: Comment êtes-vous venu à Écolisciences ?
4: Nous sommes venus parce que nous avons eu un projet qui est en rapport avec l'hydrogène. Sans défi pour la planète, c'était parfait pour présenter notre projet.
1: Comment vous avez découvert l'hydrogène ?
5: On a découvert l'hydrogène par notre enseignant pour produire notre projet et se renseigner dessus et approfondir nos connaissances.
1: Pouvez-vous nous décrire le projet un peu plus en détail ?
4: Donc notre projet, c'est le but de prendre un camion rajouté commandé et une voiture rajoutée commandée et d'installer un module hydrogène pour qu'on hybridifie cette voiture ou ce camion hydrogène pour rajouter de l'autonomie.
1: Et est-ce que vous pouvez nous en dire un petit peu plus sur les étapes que vous avez dû traverser un petit peu ?
5: Et pour les étapes, dès qu'on a dû déjà rechercher comment fonctionne l'hydrogène, s'intéresser aussi à comment on va construire, donc on a dû avoir des idées.
4: Mais pour que ça rentre dans notre cadre scolaire, donc de sciences d'information et du numérique, il faut avoir des signalisations comme des feux de cette voiture. Du coup, pour cela, nous avons imaginé des feux simulés sur une application qui s'appelle Proteus, puis réalisés sur une maquette pour enfin le remettre sur notre camion ou sur notre voiture.
1: Avez-vous déjà présenté ce projet à d'autres personnes en dehors de votre établissement scolaire ?
5: Oui, du coup, on a eu trois concours, où on a présenté notre projet. On a été à la Tech 4.0 de notre lycée, mais un peu en dehors.
4: Donc nous avons eu les OSI, donc les Olympiades des sciences de l'ingénieur, où nous avons terminé deuxième sur ces Olympiades. Et nous avons aussi le CMQ Tour qui nous a permis de financer nos piles d'hydrogène. Oui, c'est important pour le cas de l'hydrogène, pour savoir comment ça s'utilise et quels sont les risques. Les risques réels, en tout cas.
1: Selon vous, est-ce que l'hydrogène pourrait participer à la mobilité de demain ?
4: Donc, selon moi, oui. Actuellement, ce n'est pas développé, mais c'est comme les voitures électriques il y a quelques années, ce n'était pas développé et que personne n'achetait. Il faut juste installer des pompes à hydrogène, comme les chargeurs et pour véhicules électriques. Il faut juste le temps que ça s'installe, le temps que ça se développe. Mais sinon, pour des voitures lourdes, des véhicules lourds, comme par exemple des fusées, on a déjà utilisé plusieurs fois l'hydrogène pour que ça marche.
1: Merci beaucoup. Ces applications concrètes permettent à la science d'être mobile, de sortir des laboratoires pour arriver jusqu'aux élèves. Elles sont permises car des lieux, des événements les accueillent, à l'image du prix du musée Schlumberger. Ouvert aux équipes de recherche scientifique et ou technique, publiques ou privées de Normandie, le prix musée Schlumberger récompense un dispositif de médiation scientifique qui illustre et explicite des méthodes, des outils, des innovations ou des techniques de tout domaine de la recherche contemporaine. Sélectionné par un jury de professionnels de la culture et de la recherche, l'équipe lauréate dispose d'une bourse de 10 000 euros attribuée à la fondation Musée Schlumberger. Elle bénéficie également d'un accompagnement des médiateurs et médiatrices scientifiques du Dôme dans la réalisation et la diffusion du projet. Pour l'année 2025, c'est le laboratorium Microlactis qui a été récompensé. Une malle à énigme steampunk qui vous plongera dans une enquête mêlant micro-organismes et fromage. Sa créatrice nous en dit plus.
3: Pouvez-vous vous présenter, quel est votre parcours ?
6: J'ai pas entendu.
7: Parle plus fort.
3: Pouvez-vous vous présenter, quel est votre parcours ?
6: Oui, alors mon parcours, moi je suis enseignante-chercheuse. Donc mon parcours, j'ai fait donc d'abord le lycée, après je suis allée à l'université, j'ai fait une licence en 3 ans, après un master en 2 ans, ensuite un doctorat en 3 ans, et puis après je suis partie faire un post-doctorat pendant 1 an, et ensuite je suis revenue à l'université de Caen pour un poste de maître de conférence.
3: Pourquoi avez-vous participé aux têtes chercheuses ?
6: Alors j'ai participé au concours Tête chercheuse pour concrétiser une idée de dispositif de médiation scientifique que nous avions. qui était de créer un jeu pédagogique pour les collèges et les lycées, pour parler de la biodiversité des micro-organismes.
3: Qu'est-ce qu'un escape box ?
6: Alors, un escape box, c'est comme un escape game, mais dans une boîte. C'est-à-dire que ça va être un jeu, des énigmes à résoudre pour passer à la suivante. Et à la fin, on a un code qui permet de déverrouiller quelque chose. Et nous, dans notre jeu, ça va être de déverrouiller un cahier de laboratoire de notre héroïne qui s'appelle Abigail, une inventrice et une chercheuse.
3: On se pose la question de la mobilité des savoirs. Est-ce que ce genre d'outil permet cela ?
6: Tout à fait. Comme c'est un escape box, il est transportable. Et justement, donc, il est proposé en prêt gratuit auprès des établissements, que ce soit collège ou lycée. Donc il peut naviguer partout en Normandie, dans les classes.
7: Ça limite, va te
1: Pourquoi rendre la science mobile ? Tout simplement car sans ça, elle resterait enfermée dans les laboratoires, inaccessible au plus grand nombre. Or, le public doit comprendre ce qui fait la recherche aujourd'hui. À l'heure où la science est menacée, notamment aux États-Unis, ce qui oblige des chercheurs à partir pour s'installer en France. Par exemple, plus elle est partagée et plus chacun pourra s'en emparer. C'est pour ça qu'Écoliscience, la fête de la science, les projets portés par nos établissements scolaires, les livres, séries, jeux vidéo, sont autant de médiums pour apprendre.

0: notre premier invité électricien au sein de la SNCF pour répondre aux questions d'Elvina.
1: Bonjour à tous. Nous continuons notre tour d'horizon des métiers en lien avec le rail. Celui dont nous allons vous parler touche à l'électricité. Autant vous dire que ça peut être dangereux. D'ailleurs, vous avez peut-être aperçu une campagne de communication récente de la SNCF qui en parle. Le train, c'est de la haute et moyenne tension. Pour en parler avec nous, nous accueillons Cédric Jung sur notre plateau. Bonjour.
2: Bonjour.
1: Alors, pouvez-vous nous expliquer en quoi consiste le métier d'électricien haute et moyenne tension ?
2: Alors, mon travail il consiste tout simplement à la maintenance et au bon fonctionnement des installations électriques.
1: Pourquoi avoir postulé pour ce travail en particulier ?
2: En fait, à la base, je n'avais pas postulé pour ce travail. J'avais postulé pour faire SE au service électrique. Donc, c'est surtout tout ce qui est signalisation. En discutant avec les recruteurs, tout ça, ils m'ont guidé vers le monde de la haute et moyenne tension.
1: Mais du coup, quelle était votre idée de base pour votre métier ?
2: En fait, c'est un métier qui est très peu connu. Et je l'ai découvert au sein de la SNCF.
1: Vous travaillez combien d'heures par semaine ?
2: Classiquement, 35 heures.
1: Oui, ça va. Travaillez-vous pendant la journée ou le soir ?
2: On travaille essentiellement deux jours. Mais il peut... Il peut y arriver parfois que certaines opérations se fassent de nuit.
1: D'accord. Quels sont les types d'interventions que vous pouvez avoir ?
2: Alors, ça va être de la maintenance haute tension. Ça va être de la protection. Donc, on va vérifier que les protections fonctionnent correctement dans les installations.
1: On imagine que travailler avec de la haute et moyenne tension peut être dangereux.
2: Oui, tout à fait. On a des risques électriques, mais on est protégé par des protocoles qui nous permettent de travailler en sécurité.
1: Une panne d'électricité peut arriver de plein de manières différentes. Avez-vous quelques exemples à nous donner ?
2: Alors, au niveau de type de panne, on va avoir tout simplement une souris qui va manger un fil. On peut avoir des vis qui se desserrent avec le passage des trains, les vibrations. Et, on peut avoir plein de types de pannes, du genre électronique aussi, qui va bloquer un appareil.
1: Quels sont les avantages et les inconvénients de votre métier ?
2: Alors, les avantages, ça va être qu'on a... une grande variété d'appareils, de types de travaux qu'on va pouvoir exécuter. Et en inconvénient, ça va être, vu que c'est en extérieur, ça va être assez dépendant du temps et aussi du temps de route, car on a un parcours qui va de Charbourg jusqu'à Mantes-la-Jolie.
1: Quelles sont les qualités requises pour votre poste ?
2: Alors, les qualités principales, ça va être la rigueur, par rapport aux risques électriques et les protocoles qu'on doit appliquer. Et on a aussi des risques de chute de hauteur, du coup, et des risques ferroviaires.
1: Eh bien, merci beaucoup, Cédric Jung, d'être venu sur notre plateau parler de votre métier, électricien haute et moyenne tension.
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4: Nous allons ouvrir notre nouveau volet interview, mais avant, on marque une courte pause musicale et on écoute Fantogramme Blackout Day sur Radio Toucan. Merci.

0: De retour sur Radio Toucan 91.9 FM et sur radiotoucan.fr, vous venez d'écouter Fantogramme, Blackout Days. On retourne du côté des métiers techniques avec le collège Le Chanteur. On écoute le focus sur les métiers des ouvrages d'art, comme les ponts ou les tunnels, avec Salim.
1: Bonjour à toutes et à tous. Nous continuons notre tour d'horizon des métiers liés au train. Le dernier métier que nous allons présenter est plus que nécessaire, car si le train doit passer partout, cela doit se faire aussi avec des ouvrages solides et bien pensés. Que ce soit un tunnel ou un pont, la surveillance est de mise afin qu'il n'y ait aucun risque pour les trains qui circulent. Celles et ceux qui sont en charge de ce travail ont de lourdes responsabilités. On appelle ce métier assistant d'ouvrage d'art et ouvrage en terre. Bonjour Sophie.
2: Bonjour.
1: Vous faites ce métier qu'ai-je oublié dans ma présentation de votre métier ?
2: Bonjour Salim. Alors, c'est plutôt bien résumé, je dirais. Après, ce qui est très important, c'est la sécurité des trains, des voyageurs et tout ce qui est à proximité du chemin de fer. Et ce qu'on pourrait rajouter à ça, c'est tout ce qui est partie ouvrage en terre, donc ce qui concerne les talus aussi, en plus des ponts ou des tunnels et des aqueducs. Donc un talus, c'est tout ce qui peut être en remblai, en déblai, sous la voie ou à côté de la voie, et pour rendre en fait la circulation des trains le plus horizontale possible. Donc c'est ce que je pourrais ajouter pour résumer. Et puis par rapport à ça, c'est aussi qu'on est sur un travail d'équipe, donc étroite collaboration pour ma part avec d'autres acteurs dans les ouvrages d'art et ouvrages en terre, comme les surveillants de travaux qui sont vraiment au plus près du terrain pour le suivi des chantiers et les visites d'ouvrages. Également les spécialistes ouvrages d'art régionaux qui, eux, vont intervenir sur également les visites sur des ouvrages plus techniques. Et les coordinateurs ouvrages en terre qui aussi font des visites sur les ouvrages en terre. À côté de ça, il y a le responsable maintenance des ouvrages qui, lui, va avoir une vue plus globale, sur les ouvrages d'art et les ouvrages en terre pour une prise de décision sur la maintenance, les travaux, le budget réparti sur les différents travaux. Et le plus important, c'est que tu as oublié de dire que c'est le plus beau métier du monde.
1: Ok. Comment vous êtes-vous retrouvé à choisir ce travail ? Quelles études avez-vous faites ?
2: Alors moi, je fais des études scientifiques, donc j'ai un bac S depuis pas mal de temps maintenant, et je suis cheminote depuis plus de 20 ans, bientôt 20 ans. J'ai commencé, j'étais aiguilleuse, donc rien à voir avec les ouvrages d'art. Je suis passée par un poste d'agent transverse, donc j'étais là pour accompagner les agents sur le terrain qui avaient besoin d'outils, de vêtements, ou de véhicules pour leur travail. Et c'est là que j'ai rencontré les surveillants de travaux qui s'occupent des ouvrages. Et en discutant pas mal de temps avec eux, moi je me suis intéressée à leur métier, et ça m'a permis d'avoir un intérêt technique et une utilité, enfin de vraiment de m'intéresser à tout ça. Et la SNCF nous permet très facilement de se réorienter. Donc moi, j'ai saisi une opportunité là-dessus, formation interne. Donc j'ai commencé surveillante de travaux. Et ensuite, j'ai repassé encore un diplôme interne pour être assistante ouvrage d'art.
1: Ok. En quoi consiste votre quotidien en tant qu'assistante d'ouvrage d'art ?
2: Mon quotidien, sortir, prendre des photos, conduire la plus belle voiture du monde aussi, avec le logo SNCF. Non, plus précisément. Plus sérieusement, des visites d'ouvrages d'art, d'ouvrages en terre, la préparation de chantier aussi pour tout ce qui concerne les visites avec engins spéciaux. Donc on va avoir soit un équipement avec des nacelles qui vont nous porter sous les ouvrages et voir les pathologies au plus près, ou des plateformes négatives qui sont au-dessus sur le rail et qui vont descendre sous l'ouvrage. Ou alors, on peut aussi poser des filets sous les ouvrages pour marcher sur un filet et ensuite regarder le dessous du pont pour savoir s'il est en bon état. À côté de ça, on va avoir de la rédaction de procès-verbaux Donc, qui vont nous dire, ok, là, au niveau pathologie, c'est inquiétant ou pas. Et ensuite, ça va permettre de savoir s'il y a des travaux à faire ou pas. Et à côté de ça, il y a encore d'autres missions comme l'accompagnement technique des surveillants de travaux. Des échanges avec mon responsable maintenance pour les travaux et les notices techniques qui vont accompagner l'explication des travaux à faire sur les ouvrages. Et un petit peu de formation interne aussi pour se mettre à niveau.
1: Ok, d'accord. Vous travaillez en équipe avec beaucoup d'autres types de métiers ?
2: Oui, alors je vais plus me concentrer sur les métiers de la voie et du service électrique parce qu'on va travailler ensemble pour tout ce qui est organisation de travaux sur les ouvrages pour pouvoir nous protéger et intervenir sur les ouvrages. Et à côté de ça, aussi pour la gestion des incidents, quand il y a des problèmes de voie qui peuvent être liés avec un ouvrage ou pas.
1: D'accord. Quelles sont les qualités requises pour un tel travail ?
2: Bon, y en a pas mal. Assez simplement, je dirais l'organisation pour respecter les délais sur les cycles de visite et la réalisation des travaux. Le sens de l'analyse aussi qui est importante pour évaluer la gravité d'une pathologie sur un ouvrage. Donc savoir si une fissure peut être inquiétante ou pas sur un ouvrage ou l'état des appuis d'un ouvrage. Enfin, y a plein de choses en fait. La rigueur pour être assez méthodique et clair pour la rédaction des PV, pour être bien compris sur l'état de l'ouvrage. Et puis l'esprit d'équipe, parce qu'on travaille vraiment en équipe là-dessus. On n'est jamais seul, bien qu'on peut faire des visites tout seul, mais à côté de ça, il y a vraiment un travail en équipe.
1: D'accord. Quel est l'ouvrage d'art le plus impressionnant sur lequel vous avez été amené à travailler ?
2: Alors, moi, je dirais ce que je retiendrai en particulier, c'est plutôt le fait que les ouvrages, certains ouvrages, en fait, sont d'origine de la création de la ligne, donc avant 1900. Vous imaginez bien l'état de l'ouvrage encore très, très, très bon. Après autant d'années, plus d'un siècle, c'est quand même assez impressionnant et on avait vraiment une qualité de construction à l'époque qui était assez impressionnante parce qu'on n'avait pas beaucoup de moyens mécaniques et tout se faisait à la main essentiellement. Et on a encore des très très beaux ouvrages suite à ça avec divers matériaux en fonction de là où il est situé dans la région. Que ce soit du granit, du moellon classique ou de la brique, enfin c'est... C'est assez divers. Et on a même certains endroits, comme à Flers, où on a encore les vestiges de la guerre, de la Seconde Guerre mondiale, avec des impacts de balles sur les ouvrages. Mais ils sont toujours debout. Donc c'est du solide.
1: D'accord. Êtes-vous beaucoup de femmes à travailler dans ce domaine ?
2: Oui, il y en a. Après, homme ou femme, ce qui est le plus important, c'est la qualité humaine, je dirais. Donc oui, il y en a.
1: Quels sont les contraintes que vous rencontrez le plus ?
2: Les contraintes, il n'y en a pas tant que ça. C'est vraiment un travail, on est en autonomie et si on est bien organisé, ça se passe super bien. Ce que je pourrais relever, c'est l'importance du secteur géographique. Moi, je travaille, mon bureau est à Caen et je monte jusqu'à Cherbourg, Grandville, Pont-Orson, à côté du Mont-Saint-Michel. Et je reviens sur Argentan, donc ça fait pas mal de routes. Il faut aimer conduire, mais après, à côté de ça, peut-être la météo. C'est pas évident d'être sur son téléphone à prendre des photos ou des notes alors qu'il pleut. Ou passer 3 heures au pied d'un ouvrage alors que c'est la canicule. Mais à côté de ça, c'est plutôt agréable. C'est pour ça que c'est le meilleur métier du monde.
1: Okay. Dernière question, c'est quoi un PV ?
2: Un procès verbal, c'est une rédaction d'un compte-rendu de l'état d'un ouvrage.
1: Ok. Merci beaucoup, Sophie, d'être venue nous parler de votre métier, assistance d'ouvrage d'art et ouvrage en terre.
2: Merci à toi, Salim.
1: Merci.
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4: Merci aux élèves pour ces deux interviews très intéressantes. Le temps est venu d'écouter une nouvelle chronique. On accueille Shaina pour un autre sujet très important, la mobilité chez les personnes âgées. Comment garder son autonomie quand on vieillit ? Shaina, on t'écoute pour la première partie.

0: l'invasion culturelle des collégiens sur Radio Toucan, en direct de l'Ogre à Caen sur le 91.9 FM. De retour sur Radio Toucan, en direct du centre technique de la SNCF de Caen, vous venez d'écouter À la folie de Juliette Armanet. On passe au moment de Shaina.
1: Bonjour, je suis Shaina Naïli, je suis à la classe relais depuis novembre et je suis avec Estelle Burek qui est animatrice en EHPAD avec qui je fais des stages depuis janvier. C'est pourquoi je me permets de la tutoyer. Merci d'être présente et de répondre à mes questions. Est-ce que je peux te présenter ?
2: Oui, donc merci Shaina, bonjour. Donc moi c'est Estelle Burek, je suis animatrice en EHPAD depuis 2014 à l'EHPAD Le Jardin d'Alzaïf. C'est une reconversion professionnelle que j'ai fait à l'âge de 40 ans. Sinon, j'ai obtenu mon CAP BEP de secrétariat. J'ai fait différents jobs comme vendeuse pendant 18 ans. Et je me suis lancée dans cette voie-là, oui, à l'âge de 40 ans, en 2013. J'ai choisi ce métier suite à la relation que j'avais avec ma grand-mère maternelle, qui était assez forte. Et j'avais l'habitude de côtoyer les personnes âgées avec elle, car elle tenait une boulangerie à la campagne. Et je faisais régulièrement les tournées des villages aux alentours avec elle.
1: Du coup, là, je vais poser des questions à Estelle et après aux résidents sur la mobilité des résidents en EHPAD. Du coup, bah, je commence par toi. Combien de résidents peuvent participer à une sortie organisée ?
2: Alors, ça dépend du nombre de personnes que j'ai pour m'accompagner. Et si on sort avec le TPMR, donc le transport pour personnes à mobilité réduite, dans le TPMR, je peux emmener 5 résidents, dont 2 fauteuils.
1: Et qui accompagne les résidents pour les déplacements ?
2: Alors moi, évidemment, l'animatrice et une soignante m'accompagne également. Aujourd'hui, on a Sandra qui est à nos côtés.
1: Est-ce que les familles sont impliquées dans certaines sorties ?
2: Oui, on sollicite beaucoup les familles, surtout pour les sorties pique-nique ou les grandes journées. C'est bien aussi que les familles puissent partager des moments avec leurs proches, en dehors de l'institution, de l'établissement, et participer aussi à la vie sociale de l'établissement.
1: Okay. Et tu organises régulièrement des sorties ?
2: Assez souvent, surtout dès qu'il fait beau.
1: Comment choisis-tu les lieux de sortie ?
2: Alors, les lieux de sortie, c'est selon les événements qui se présentent dans la région ou alors à la demande aussi des résidents. Je fais généralement en janvier-février, je fais un petit tour de table avec les résidentes pour savoir où elles aimeraient aller au beau temps.
1: Okay. Quel moyen de transport utilises-tu lors des sorties ?
2: Notre TPMR ou alors le tram, ce qui nous arrive aussi quand on descend au marché de Noël l'hiver à Caen ou pour venir ici aujourd'hui.
1: Là, ça va être la question la plus compliquée. Quels sont les principaux obstacles à la mobilité extérieure ?
2: Ah, les trottoirs. Les trottoirs, on est grand nombre à penser que les trottoirs sont adaptés, mais il y a toujours des petites butées. Et donc, on est souvent obligé de prendre les trottoirs, de mettre le fauteuil roulant que la personne à l'envers est montée sur le trottoir. Et également, nous, quand on prend le camion, notre camion est très long. On a une passerelle qui fait 2 mètres. Il nous faut 3 mètres derrière. Les places handicapées sont très larges, mais jamais longues. Donc, moi, par exemple, un exemple, un parking de centre commercial, je suis obligée de prendre 2 places en longueur pour pouvoir descendre les résidents du TPMR.
1: Ouais. Et à quelle fréquence tu organises des activités motrices ?
2: Alors, tous les lundis, les résidents, ils ont la gym douce avec l'association Ciel Bleu. Nous, on a commencé de la danse assise avec les résidents là depuis 3 semaines. On prépare un petit spectacle pour le mois de septembre. Et sinon, les activités, on va dire, on en fait aussi également quand on sort, la marche. Tout ça, les promenades font partie aussi de la mobilité et de l'activité physique.
1: Quels sont les bénéfices de sortie sur le moral des résidents ?
2: Ah, il y en a beaucoup. les bénéfices, alors je vais faire en gros, on va dire, tout ce qui est sorti renforce les liens sociaux, ce qui est crucial aussi pour éviter l'isolement de la personne âgée. On a aussi également marché à l'extérieur avec des petites pentes ou des obstacles à éviter ou à contourner, améliorent leur mobilité et leur capacité à se déplacer et contribuent à la prévention des chutes. Sur le moral, bah, elles sont très enjouées. Elles me disent qu'elles dorment mieux le soir. Et puis sortir de l'établissement, c'est un tout en fait. Je prends toujours l'exemple du confinement. Nous, quand on a été confinés, qu'on ne pouvait pas aller boire un verre en terrasse, on en avait un peu marre. Et bah, les résidents, c'est pareil. En fait, ils sont toujours constamment dans l'établissement, même si on sort assez souvent. Il y a 104 résidents à sortir. Ou en gros, on va dire 90. Donc le fait que même d'aller à Ouistreham, juste manger des chichis par exemple, ou boire un verre en terrasse, eh ben, ça leur convient tout à fait. Donc ça joue énormément sur leur morale et leur bien-être, physique et psychique.
1: Ok. Et est-ce que tu as un exemple d'un résident ayant progressé grâce aux animations ?
2: Pas réellement, mais par contre, grâce aux sorties, à la mobilité, les résidents, après, dans l'établissement, viennent plus aux activités qui sont organisées tous les jours.
1: Ok. Bah, merci d'avoir répondu à mes questions.
2: Merci à toi, Shaina.
1: Et je précise aussi qu'hier, c'était ton anniversaire.
2: Oh,
1: du coup, joyeux anniversaire.
2: Merci, Shaina.
1: Du coup, là, on va passer aux questions pour les résidents. Vous êtes prêtes ? Alors, est-ce que vous pouvez vous présenter un par un ? Enfin, une par une, Madame Mouya.
3: Oui, d'accord. Je m'appelle Madame Mouya Ferrez. Oui. Je suis résidente à l'EHPAD, qu'elle s'est bien nommée. Je m'y trouve bien, d'ailleurs. C'est tout ce que vous voulez savoir pour l'instant.
4: Merci. Moi, je suis Madame Michaud. Je suis aide-soignante. Je suis à l'EHPAD de Cran. Et je suis de Lisieux. J'ai tout fait à Lisieux. Et l'EHPAD ici est formidable.
5: Moi, je suis Madame Martina. Je suis italienne. Mais je vis en France depuis presque 95 ans. Donc, je suis à l'EHPAD de volontaire. Pour le moment, je me porte bien. Je peux marcher. Je fais mes bricoles toute seule. Voilà.
6: Bonjour, je m'appelle Paola Patricia, je suis d'Hérouville-Saint-Clair. Enfin, j'étais à Hérouville-Saint-Clair, maintenant non, mais je me plais très bien l'EHPAD.
1: D'accord. Du coup, je vais commencer par vous poser les questions et vous allez répondre de chacune votre tour. Quel type de transport utilisez-vous avant ? Est-ce qu'il y a un impact sur le moral entre aujourd'hui et avant ?
3: Oui, alors personnellement.
4: Je ne trouve pas. Je trouve que c'est bien organisé partout. Je n'ai pas à se plaindre. C'est pas ce que c'était avant, quoi. Dans le temps jadis, on entendait toujours parler « Oh là là, je m'ennuie », puis tout. Ici, c'est le ciel.
3: Moi, vous me posez la question, comment se passaient les transports avant ? Donc avant, ben, j'utilisais essentiellement la voiture, comme tout bon français. Maintenant, c'est bien autre chose, parce que j'ai une pathologie qui me procure des troubles de l'équilibre et je n'ose plus conduire. Donc de ce fait, c'est toujours en étant accompagnée par de la famille ou alors Estelle qui nous procure des sorties.
5: Moi, je n'ai pas de problème parce que j'ai des enfants qui sont à la retraite. Donc, quand j'ai besoin, ils viennent et puis ils me transportent. Voilà.
6: Moi, j'étais en voiture, mais je ne conduisais plus. J'avais arrêté par nécessité. J'avais peur de renverser quelqu'un. Alors, j'ai arrêté. Mais bon, maintenant, j'en ai plus besoin parce que mes enfants se déplacent.
1: Comment se passent les transports, genre rendez-vous médicaux, famille ou animation ?
3: Alors effectivement, c'est un vrai problème parce qu'on dépend de tout le monde. On a l'impression de déranger un petit peu tout le monde alors que les gens ont leur vie, travaillent. Et bon, mais malgré tout, avec la famille, ça se passe bien pour moi aussi. Donc c'est la famille qui m'aide dans ces transports.
4: Non, on n'a aucun problème par le fait.
5: Moi, c'est mes enfants qui m'emmènent chez le médecin quand j'ai besoin.
6: Moi, c'est pareil en général. Où ils me rejoignent là-bas, où ils viennent me chercher.
1: Est-ce que il y a des endroits où vous n'osez pas aller à cause des obstacles?
3: Oui, il y a quand même pas mal d'endroits. Et surtout, un endroit qui me faisait tellement plaisir avant, c'était marcher dans le sable au bord de la mer. Et ça, je ne peux plus le faire. Et ça, c'est vraiment pour moi, ça peut sembler bizarre, mais l'été, ça me procure beaucoup d'ennuis.
5: Maman, je marche bien. C'est tout.
6: Moi, je reviens sur ce qu'a dit Madame Moya. C'était très agréable. Moi, j'allais souvent à la pêche et des trucs comme ça. Je ne peux plus le faire. Mais bon, je m'en passe et puis voilà. Je la regarde de loin maintenant.
1: Qu'est-ce que les sorties organisées genre, vous procurent? Est-ce qu'elles vont foutre du bien?
6: Oui, beaucoup. J'oublie tout, moi, quand je sors. Je ne sais même plus d'où je suis. Alors, ça m'est égal. Je suis partie une heure. Pendant une heure, je suis tranquille. Le vide complet.
7: Et vous, madame Martina?
5: Oh, qu'est-ce que c'est? Bon, moi, je dis, j'ai pas de problème. Moi. Pour le moment, tout va bien.
4: T'aimes bien les sorties?
5: J'aime bien les sorties.
7: Qu'est-ce que ça vous procure?
5: Ça me fait du bien, puis ça change un peu les idées, parce que, comme on voit toujours la plupart des gens handicapés, et moi, je suis encore en bonne santé, alors ça me fait du bien, quoi.
1: Comment vous vous sentez après une sortie? Est-ce que vous vous sentez fatigué?
4: Oui, mais ça revient aussitôt. Ça se fait. Ça se dit. Une bonne nuit, et puis ça y est, c'est reparti.
6: On dort mieux le soir. Des fois.
4: Non, dans l'ensemble, je dors bien. Je ne prends aucun médicament, rien du tout. Je dors bien. Je fais une nuit complète. Et on n'entend pas de bruit à l'EHPAD. C'est super.
3: Bon, moi, après une sortie fatiguée, mais heureuse. En plus, on est souvent un petit groupe. Donc, on se connaît un petit peu mieux les uns les autres. Donc, c'est agréable. Et puis, c'est vrai que ça nous sort un peu de l'EHPAD, même si on y est très bien. Mais enfin, on ne voit que la vieillesse et le handicap. Donc, ça fait énormément de bien, ces sorties.
5: C'est vrai que l'équipe de table, qu'on s'entend très bien. Donc, la soirée passe très, très vite et on ne s'ennuie pas. Voilà.
1: Selon vous, comment faudrait faciliter vos déplacements?
4: Les petites voitures électriques.
6: Madame Moya.
3: Je disais ça en riant l'autre jour. L'EHPAD devrait mettre à notre disposition une petite voiture électrique qu'on pourrait louer à...
6: C'est pas d'entrée dans l'oreille d'un sourd.
3: Mais bon,
6: hein.
3: Je pense pas que ce soit envisageable.
6: On demande.
5: Ça serait très génial de pouvoir sortir avec une petite voiture et se promener un peu.
6: Oh, il faudrait peut-être commencer avec un vélo électrique dans l'EHPAD.
1: Et est-ce que vous vous sentez en sécurité pendant les sorties?
4: Oui.
5: Oui, on est en sécurité.
6: C'est pas à nous qui demandons ça, c'est à madame.
5: Estelle conduit très très bien le camion.
6: Oui, très très bien.
5: Et on est tranquille.
3: Estelle conduit très bien le camion, mais pas les fauteuils roulants.
6: Le vôtre.
5: Il n'y a pas de problème parce que...
8: J'ai failli faire tomber Madame Moya tout à l'heure. Évidemment, un petit trottoir qui était mal fait, ça a buté, elle a failli tomber la tête en avant.
6: C'est pour ça qu'elle aime bien les trottoirs.
1: Et Comment vivez-vous le fait de ne plus, enfin, d'être moins autonome que quand vous vous déplacez avant?
3: Pour moi, c'est très difficile. C'est ce qu'il y a de plus difficile.
4: Merci.
3: C'est pas l'EHPAD, c'est ça, le manque d'autonomie. C'est terrible.
4: Un manque d'économie et puis pas avoir toujours besoin de quelque chose puis qu'on peut pas le faire. Voilà.
5: Moi, ça va, mais bon, j'aimais pas rester à la maison toute seule. Et j'ai préféré être en compagnie avec plusieurs gens.
9: Et quelle compagnie?
5: Non, n'importe laquelle. N'importe laquelle. Le moment qu'on puisse parler, discuter, passer nos journées, on bricole, on travaille, et tout va bien.
6: On bricole. Voilà. On aime.
1: Et est-ce que les sorties vous donnent envie de sortir davantage?
5: Oh ben,
6: oui.
5: C'est déjà les sorties qu'on fait, c'est déjà bien.
3: Oui.
5: Hein, on remercie Estelle.
3: Oui.
5: Qu'elle se fracasse beaucoup.
6: Et on va pour la tuer quand même. On va chercher
5: de l'ordinaire.
3: Quand voilà. Elle nous emmène à Ouistreham l'été. C'est super quand même. Ouais. Et il n'y a pas que là, mais. Moi, j'adore Ouistreham, donc.
7: Il n'y a qu'une Estelle.
3: Oui, il n'y a qu'une Estelle, oui, c'est sûr. Ah oui.
6: C'est un cadeau.
3: Non, puis on a de la chance, quand même, d'être dans l'EHPAD dans laquelle on est. Et c'est vrai, avec une animatrice et une envie de faire autre chose que les ronrons des EHPAD, quoi.
6: Oh, les gens qui travaillent sont gentils aussi.
3: Ah oui, tout à fait.
6: Hein, tout service, à fait. Tout à fait. Impeccable.
7: Tout est impeccable. Ouais, ouais. Tout est impeccable.
4: C'est pas parce que t'es là. Hein.
1: Est-ce que pendant les sorties avec Estelle, vous avez déjà rencontré des difficultés?
3: Non, jamais, au contraire. Que de la joie.
7: Oui. Oui, beaucoup de joie. Ouais,
3: que de la joie. Hum. Et on la remercie parce que...
4: Oui. Parce qu'elle donne beaucoup de mal pour nous.
3: Dans l'animation, Estelle porte tout ça sur ses épaules tout le temps. Et quand elle n'est pas là...
6: On se rend
3: quand elle n'est pas là, l'EHPAD change de visage. C'est le rayon de soleil de l'EHPAD, Estelle.
4: Ah oui.
5: Et le samedi et le dimanche, ça nous manque aussi.
6: Oui,
5: parce qu'on ne sait pas quoi faire.
6: On ne va pas la faire travailler comme le week-end.
7: On regarde un film.
5: Mais bon, heureusement, les aides-soignantes, ils sont là pour nous amuser un peu.
1: D'accord. D'accord, bah, merci d'avoir répondu à mes questions.
3: Et puis, on a la chance aussi d'avoir rencontré Shaina.
1: Merci.
3: Qui est en stage avec Estelle. Et ça, ça a été aussi un plaisir.
8: Et qui, du coup, a découvert son parcours professionnel pour l'année prochaine. Ouais. Bravo Shaina et merci à toi.
1: Bah merci.
0: Merci Shaina. On arrive déjà vers la fin de cette émission et avant de faire le bilan de tout ce qu'on a appris aujourd'hui, on écoute Malik Djoudi sous garantie.

0: 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De retour sur Radio Toucan, en direct du centre technique de la SNCF de Caen, vous venez d'écouter Sous Garantie. Il est temps pour nous d'ouvrir notre dernière table ronde. On échange avec les élèves autour du micro. Mais avant, on retrouve Salim et Shaina.
1: Il est le micro. Bonjour Shaina.
2: Bonjour Salim.
1: Où habites-tu, en milieu rural ou urbain?
2: Moi j'habite à Crèvecœur-en-Auge, en milieu rural.
1: D'accord. Est-ce que tu peux nous expliquer comment tu te déplaces à la campagne?
2: Le plus souvent, je me déplace en voiture.
1: D'accord. Est-ce que tu rencontres des problèmes dans tes déplacements et si oui, lesquels?
2: Oui, beaucoup. Le plus gros problème, je pense, c'est au niveau des transports communs. On n'a que des bus scolaires qui passent une fois à 7h le matin. Donc on arrive à 7h30 à Lisieux. Et une fois de Lisieux à Crèvecœur qui rentre à 18h. Sinon, on a que ça, ou soit pour aller à la Maison, mais c'est dans les mêmes horaires. Sinon, le week-end, les vacances, on n'a pas de transport en commun. Et on n'a pas plusieurs choix, en fait, on n'en a qu'un. Donc, soit tu te lèves tôt et tu te débrouilles, soit tu viens pas.
1: Ok, d'accord. Est-ce que c'est un frein pour les études, les stages et comment?
2: Alors, ouais, c'est un frein pour les études et les stages, parce que du coup, ça met pas toujours dans les bonnes horaires. Les études, c'est soit tu arrives trop tôt, tu es obligé d'attendre dans le froid le temps que le collège ouvre, soit tu es obligé d'essayer de trouver enfin des parents ou quelqu'un qui puisse t'emmener, mais c'est pas toujours simple avec le travail et tout ça. Mais même pour les stages en général, on commence pas toujours à 7h du matin, quoi. Donc un peu compliqué. Et quand, par exemple, moi, je fais des stages à IF, je suis obligée d'aller dormir ailleurs ou de faire en sorte que ma sœur, elle se réveille plus tôt pour m'emmener au train à Mésidon ou à Lisieux. C'est toujours des galères comme ça.
1: Est-ce que cela a posé problème pour ta venue sur la classe relais quand tu devais y aller?
2: Oui, parce que du coup, de Crèvecœur à Caen, on en a pour 35 minutes, 40 minutes à peu près de voiture. Donc le plus simple, moi ça va parce que ma mère travaille sur Caen, juste à côté. Mais le plus simple, c'est de prendre le train. Et pour ça, il faut trouver quelqu'un qui t'y emmène, sinon tu peux pas.
1: D'accord. Dans l'idéal, quelles seraient les meilleures solutions pour combler ces problèmes?
2: Plus de bus, que ce soit pendant les vacances ou même le week-end, ou plus d'horaires en tout cas, ça serait bien. Après, l'idéal, vraiment, ça serait... Ouais, avoir des bus à peu près à, je sais pas, toutes les 1 heure au moins. Et avoir des bus aussi le week-end. Et parce que, en fait, même le week-end, si t'as pas de voiture, tu peux rien faire. Donc, ça serait ça l'idéal, avoir des bus ou, je sais pas, essayer de trouver une solution pour essayer d'accaler au moins plus d'horaires pendant les périodes scolaires.
1: Ok, merci Shaina.
2: De rien.
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3: Merci Shaina et Salim, c'est le grand moment de la table ronde. Durant cette émission, on a parlé de voyage en Europe, du tram, de Caen et des métiers de la SNCF. Quel est le sujet ou le témoignage qui vous a le plus surpris ou donné envie de voyager?
4: Pour moi... Attends, est-ce que tu peux répéter la question, s'il te plaît?
3: Quel est le sujet ou le témoignage qui vous a le plus surpris ou donné envie de voyager?
4: Pour moi, c'est l'interview cet après-midi d'un technicien haute ou moyenne électricité, je crois.
3: Attention.
4: Oui, tension, pardon.
5: Moi, ce qui m'a surpris le plus, c'était que l'interview du tramway de Caen, c'était que les gens crachaient dans les trains, les écrans étaient poussiéreux.
6: Je sais pas, il y a tout qui m'intéressait en fait.
7: J'ai tout oublié, j'essaie plus dur.
3: Si on se projette dans le futur, après avoir entendu parler de sciences, d'écologie et des projets de tramway, à quoi ressemblera le transport idéal pour vous quand vous serez adulte ?
4: Moi, je pense le tram plus et le train, oui. Parce que c'est des moyens rapides qui n'ont pas les aléas des embouteillages de la route, comme le bus.
5: Bah, le tram...
6: Ouais, en vrai, le tram et les trains, parce que je pense pas que ce soit vraiment un bon moyen de transport, les voitures électriques. Enfin, non. Ça utilise trop d'électricité d'un coup, je pense.
1: Bah, la marche à pied, tu peux aller aussi en trottinette.
3: Pour préparer cette émission, vous avez dû chercher des informations, faire des interviews ou écrire des chroniques. Qu'est-ce qui était le plus difficile pour vous ? Et comment vous avez réussi à dépasser cette difficulté ?
4: J'ai pas préparé d'interview ou d'article.
5: Le plus difficile, c'était que de rechercher, de mettre à ma façon les articles qu'on trouvait sur Internet.
6: Moi, j'ai fait un interview. Les recherches, fallait juste regarder sur Internet. Sinon, les questions, c'était facile. Fallait juste bien les tourner. Pas trop un langage soutenu.
1: Plus dur pour moi, c'était chercher les questions dans sa tête, par exemple.
3: Est-ce que vous aviez déjà fait de la radio avant cette émission ?
4: Oui, l'année dernière, en 6e, avec le club Web TV Web Radio du collège Kim de Normandie.
5: Non, jamais.
6: On avait passé, comme Tom, en direct l'année dernière.
1: J'en ai jamais fait, mais j'aurais une deuxième interview au vendredi.
3: Qu'est-ce que vous avez eu comme rôle quand vous avez fait de la radio la dernière fois ?
4: Moi, j'étais chroniqueur et aussi un peu parfois technicien quand j'avais rien à faire.
5: Revoir les textes.
6: Chroniqueuse.
1: Comme j'en ai jamais fait, rien du coup.
3: Quel rôle aimeriez-vous bien faire pour l'année prochaine ?
4: Chroniqueur, j'ai toujours adoré aussi parler des textes et journaliste, enfin écrire les textes, ça, j'adore faire les recherches et les mettre en page selon ma façon de faire.
5: Je sais pas.
6: Chroniqueuse et... je pense un peu présentatrice aussi. Enfin, j'aime bien. Voilà.
1: Présentateur aussi, du coup.
3: Moi, sérieusement, je fais de l'animation depuis le début, j'adore ça. Parler dans un micro en direct ou s'enregistrer pour un reportage, c'est un exercice particulier. Qu'est-ce que ça fait de s'entendre à la radio ? Est-ce que cela a changé votre façon de voir les médias ?
4: Moi, pas tellement. Ça n'a pas tellement changé ma façon de voir les médias, non.
5: Moi aussi, pas tellement.
6: Moi non plus, pas tellement. Je me posais des questions, comment ça se passe et tout, quand ils sont en direct et tout. Et aussi, je déteste ma voix.
1: Presque la même chose, quoi. Juste, t'as pas l'habitude d'entendre ta voix dans un casque. Et t'as pas l'habitude aussi d'être avec des personnes que tu connais pas.
3: Pourquoi est-ce que vous avez voulu participer à ce projet ?
4: Moi, c'est très intéressant, très amusant, entre guillemets, de faire ça. Parce que déjà, on évite les cours, ça, c'est un plutôt bon point. Mais aussi, on fait des recherches, je fais des choses qui m'intéressent, je m'enregistre aussi. Ça, j'adore.
5: Moi, j'ai voulu faire ça parce que j'aime bien l'informatique.
6: Moi, parce que j'avais envie, que j'avais bien aimé la dernière. Et voilà.
1: Moi, j'ai fait ça parce qu'on m'a proposé et ça me permet d'éviter les cours.
3: Ça, le sujet revient tout le temps, hein, d'éviter les cours. Cette émission est le résultat d'un travail d'équipe entre plusieurs collèges, Dunois, Hawking, Le Chanteur et Guillaume de Normandie. Si vous deviez résumer cette aventure radio collective en un seul mot, ce serait lequel et pourquoi?
4: J'en ai pas. J'ai pas de mots.
3: T'aimes pas un mot?
4: Bah la collectivité, j'ai pas tellement l'impression d'avoir travaillé avec d'autres collèges cette année.
3: Bah après, c'est vrai qu'on n'a pas vraiment travaillé, mais on a fait un projet collectif.
4: Moi, si tu veux dire ça.
5: Bon, moi, j'ai rien.
6: Je sais pas si ça a à voir avec ça, mais entraide, je dirais. Je sais pas.
3: Ouais, c'est bien.
7: Timide.
3: Timide. Dernière question. Quelle thématique vous souhaiteriez pour l'émission de l'année prochaine?
4: J'en ai pas tellement, à part les projets perso, comme les projets comme la dernière.
3: Bah oui, la dernière, oui, c'est vrai qu'on avait fait, on avait pu parler d'ailleurs.
5: Bah cette journée-là était bien, donc j'espère avoir la même l'année prochaine.
6: Bah le sujet, je m'en fiche un peu. Bon, en vrai, je dirais libre, parce que... Alors déjà, quand on m'a dit mobilité, c'est quoi la mobilité, en fait?
3: Ah, la mobilité.
6: Je sais pas c'était quoi.
3: La mobilité, moi non plus, je voyais pas du tout ce qu'on allait faire, mais en vrai, on a réussi. Hein.
6: Sujet libre.
3: Et toi, Salim?
1: Attends, tu peux répéter, s'il te plaît?
3: Qu'est-ce que tu voudrais comme thème pour l'année prochaine?
1: Je sais pas, un thème qu'on aime bien, genre qu'on fait dans la vie, par exemple. Par exemple, je sais pas, un sport.
3: Ouais, ça peut être sympa. Merci d'avoir écouté notre table ronde. Au revoir.
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1: Avant de se quitter, nous accueillons Graziella Noël, principale du collège Le Chanteur et chef de file de la cité éducative, pour discuter du projet radio avec Tom.
2: Pour conclure ce direct, nous accueillons sur notre plateau Madame Noël, principale du collège Le Chanteur, mais également chef de file du dispositif Cité éducative à Caen. C'est à travers ce programme que nous pouvons, aujourd'hui, vous proposer ce direct et ses nombreuses émissions. Merci d'être présente avec nous aujourd'hui.
3: Bonjour.
2: Bonjour. Pouvez-vous nous présenter le dispositif des cités éducatives plus en détail ?
3: Alors oui. La cité éducative, c'est une coopération entre trois grandes structures, la ville de Caen, la préfecture de Caen et l'éducation nationale, avec une partie inspection académique, donc sur le niveau départemental. Donc ça, c'est un groupe de trois entités qui vont travailler sur tous les projets qui améliorent la vie des jeunes de 0 à 25 ans. C'est le programme de la cité éducative. Et donc, dans ce cadre-là, il y a, on se répartit en fait les actions et puis le travail autour des tranches d'âge. Donc moi, en tant que chef de file de la cité éducative, je m'occupe particulièrement des âges de collège. Et le collège dans lequel je suis principale est le collège chef de file de la cité éducative.
2: Quels sont les partenaires avec qui vous collaborez au quotidien ?
3: Alors, il y en a de nombreux. Alors déjà, on a un groupe de travail avec les personnes des trois grandes entreprises que j'ai pu citer. Et puis, en fonction des besoins qu'on identifie pour les 0 à 25 ans, on a différents partenaires qui peuvent être des associations, des entreprises, l'agence par exemple des métiers. On a aussi des partenaires santé, on a des partenaires sportifs, on a des partenaires culturels. Et en fonction des projets, comme ici par exemple, ce projet radio, donc c'est associé avec Zone d'onde pour mener ce projet commun.
2: Cette cité éducative s'étend jusqu'où ?
3: Alors la cité éducative, c'est tous les quartiers qu'on appelle politiques de la ville qui sont concernés. Donc pour cette tranche d'âge que j'ai citée tout à l'heure, 0-25 ans. Et on a toutes les écoles primaires de ces quartiers des politiques de la ville, qu'on appelle les QPV. Et on a les quatre collèges associés à ces QPV, qui sont le collège du Noir, que vous avez, qui ont participé à ce projet. Le collège Guillaume de Normandie, où vous êtes des représentants. Le collège Hawking, pardon. Et puis le collège Le Chanteur.
2: Quelles sont les missions de la cité éducative ?
3: Alors, les missions de la cité éducative, de renforcer un peu le rôle de l'école, d'ouvrir le champ des possibles pour tous, et puis de promouvoir toutes les continuités éducatives, c'est-à-dire comment tous les acteurs autour des problématiques de tous les âges s'associent pour coopérer et puis faire ce qu'on appelle alliance éducative.
2: Quels sont les types de projets qui y sont menés ?
3: Alors, on a des projets autour de l'orientation, donc les visites d'entreprise, par exemple. On a des projets qui peuvent être sur la santé. On a des projets autour du soutien à la réussite scolaire. On a des projets autour de tout ce qui est ouverture vers l'extérieur. La radio, c'est un bon exemple. Quelques exemples.
2: Parlons un peu de la radio. Pourquoi soutenir ce projet ?
3: Alors, ce projet il a bien évolué entre le début de l'histoire de ce projet et puis maintenant.

0: L'idée, c'était de pouvoir donner la parole à l'ensemble des collèges sur les différents projets qui étaient menés à l'intérieur de chaque établissement et d'en faire un projet commun pour dire, voilà, on a travaillé par thème. Donc l'année dernière, on avait travaillé sur les parcours culturels. Cette année, c'était sur la mobilité. L'année prochaine, on aura un autre thème. Le travail mené, il est autour de chaque établissement va pouvoir présenter tout ce qu'il fait d'intéressant sur ces thématiques-là. Et c'était très chouette de pouvoir donner la parole à l'ensemble des collèges pour dire justement, montrer ce qu'ils faisaient. Ça donne aussi une expérience hors norme. La radio, c'est hors norme. Ça permet aux élèves une aisance orale, ça permet de construire. Vous avez expliqué un petit peu ce qui vous plaisait entre écrire, chercher des documents, interviewer, etc. Donc ça travaille sur différentes compétences qui sont aussi utiles dans le développement de tous les apprentissages à l'école.
1: Nous sommes ici au cœur des bâtiments historiques de la SNCF à Caen pour parler des mobilités. Pourquoi ce thème ?
0: Eh bien parce que ça nous a paru très intéressant, parce qu'il y avait dans les différents établissements, en fait, on a fait émerger tous un besoin autour de cette question, de réfléchir à pourquoi est-ce qu'on a des freins à nos mobilités. Les freins, ils peuvent être des freins très psychologiques. On hésite à sortir de son quartier, par exemple. Alors, quels projets permettent de s'extraire de ses habitudes dans ses déplacements ? Ça permettait aussi de dire, ouvrons-nous vers des projets extérieurs de type Erasmus, comme dont on a pu parler ce matin. Les projets sont à la fois autour de se déplacer physiquement et psychologiquement, comment on peut dépasser nos peurs de se déplacer, nos peurs d'aller vers l'extérieur, nos peurs d'aller un peu plus loin que son quartier et de partager un peu tout ça. Voilà pourquoi on avait choisi ce projet-là.
1: Dernière question, est-ce que vous avez déjà une idée du thème de l'année prochaine ?
0: Eh bien, c'est un secret, donc je ne peux pas encore en parler.
1: Oh.
0: C'est le dommage. Suspense.
1: Merci Madame Noël, nous rappelons que vous êtes la chef de file du dispositif Cité Éducative à Caen.
0: Et ben merci à vous.
1: Merci.
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4: C'est la fin de cette aventure radiophonique. Quel plaisir de vous avoir proposé une nouvelle édition de l'émission Le Chant du Nord King. Un immense merci à tous les collégiens qui ont travaillé dur pour préparer leurs chroniques, leurs interviews et leurs reportages. Merci aux élèves du... Merci au collège du Noix, au King, le chanteur et Guillaume de Normandie. Merci à tous nos invités d'avoir accepté de répondre à nos questions.
5: Merci au Merci aux techniciens, aux enseignants qui nous ont accompagnés et surtout merci à vous de nous avoir écoutés. Prenez soin de vous, bougez bien et à bientôt sur notre radio Tout Caen. Merci à la SNCF.
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1: Bonjour, nous poursuivons cette histoire de la contrebasse via évidemment l'histoire du jazz lui-même. La contrebasse a tendance dans ces années 1950, dans ces années d'après Seconde Guerre mondiale, à se libérer. Les solos de contrebasse ne sont plus assommants comme ils l'ont été pendant un temps. Vous vous souvenez de l'histoire que je vous avais racontée d'un contrebassiste dont le père était muet et que personne n'arrivait à faire parler. Il a suffi qu'il joue un solo de contrebasse devant son père pour que celui-ci retrouve la parole, avec cette idée que quand il y a un solo de contrebasse, eh bien, tout le monde parle, hein, par définition. Mais là, de plus en plus, la contrebasse devient un instrument, je dirais presque à part entière, et quand le contrebassiste ou la contrebassiste prend un solo, il est écouté comme tout le reste. Et ce n'est pas seulement un maître du temps ou une maîtresse du temps ici, ça a d'autres sens évidemment, mais ce n'est pas seulement cette idée de conserver le tempo dont il s'agit, mais bien de participer à l'élaboration collective. C'est la même chose depuis Kenny Clarke pour la batterie. La batterie devient non pas seulement un instrument soliste, ce qu'elle était auparavant, mais elle devient un instrument tout court, je dirais, participant à la création collective. Et ce sera pareil dans cette évolution pour la contrebasse. C'est pour ça que j'ai choisi un peu, ici encore, l'aspect chronologique pour à la fois comprendre comment se situent les différents type de style qui existe pendant cette période, pour éviter les cases, pour éviter de situer un musicien, une musicienne uniquement par rapport au fait qu'il est West Coast, il est hard bop, pour montrer un peu comment s'effectue l'évolution. Et ces années 55-56 sont intéressantes parce que d'abord, Charlie Parker, Bird, est mort le 12 mars 1955 et que ça crée un vide. Il y avait quand même cette référence qui était cette référence essentielle. On se situait par rapport à Charlie Parker, par rapport à son génie, il faut quand même le dire. Et donc, soit on refusait de le suivre et on essayait de trouver des chemins de traverse. C'est comme ça qu'on pouvait créer. Soit c'était des épigones et ça posait un problème. Et ça va poser d'ailleurs la même question avec John Coltrane. Donc il faut montrer comment tous ces musiciens essayent de créer leur propre univers, quoi. C'est ça dont il s'agit réellement, tout en restant dans le cadre de ce qu'on appelle à ce moment-là le jazz. Et ce sera le cas pour celui dont nous allons parler ici, pour débuter, de Bobby Jaspar. Bobby Jaspar, saxophoniste, ténor, flûtiste, belge par ailleurs, mais surtout parisien, qui a beaucoup joué avec André Oder. Et Bobby Jaspar va faire ensuite, dans les années 60, une carrière aux États-Unis qui commence un peu à ce moment-là. Il va être un des musiciens importants. Malheureusement, il va mourir au début des années 60. Mais c'est un saxophoniste ténor qu'on ne peut pas oublier. Sa sonorité est sensible. Il est en train de vouloir créer sa propre voix, et vraiment c'est important ce qu'il fait. Il est reconnu comme tel d'ailleurs par tous les musiciens, qu'ils soient français, américains ou autres. Et ici, il va rendre hommage à Dick Twardzik. Je vous en ai parlé la dernière fois. Dick Twardzik, pianiste de Boston, 21 ou 22 ans, qui va mourir dans une chambre d'hôtel à Paris. Il est le pianiste ici de Chet Baker. Et donc, cette mort va heurter tous les musiciens de ce moment-là. Et donc, Jaspar va composer ce Memory of Dick, donc en mémoire de Dick Twardzik. Il y a ici, à ses côtés, Runer Treyer au piano, surtout Benoît Kersin, contrebassiste. Vous allez l'entendre, c'est un contrebassiste qui marque non seulement le temps, mais qui marque son temps. Jean-Louis Vial est à la batterie, comme dit Daniel Humer dans un ouvrage qui vient d'être publié aux éditions Frémaux Associés de Julien Legros. Jean-Louis Vial, il jouait bien, mais à certains moments, ça n'allait plus, référence au fait que la drogue circulait beaucoup à cette époque. Nous sommes le 27 décembre 1955 à Paris, évidemment.

On poursuit ici, toujours à Paris, on va y rester un peu quand même, pour commencer l'année 1956, nous sommes exactement le 9 janvier de cette année, et on va retrouver ici le Fats Saly Martial Solal Quartet. Saly, c'est un vibraphoniste, il se Fats parce qu'il est un peu rond, évidemment, et son nom de famille de ce Belge, c'est l'allemand, et évidemment pendant cette période. C'est un patronyme difficile à porter, donc il s'appellera Fats Saly, tout simplement. Et il restera d'ailleurs dans les annales sous ce nom-là, qui Saly étant son prénom, bien sûr. Et donc, on va écouter ce Saly's Sad. Et il y a ici Jean-Marie Ingrand à la contrebasse, pour voir un peu la filiation qu'il y a avec Benoît Kersin et les différences. Et c'est Christian Garros qui sera à la batterie. Christian Garros fait partie des batteurs de base. Il va aussi, de cette époque, il va aussi créer une école à Rouen. Et cette école prendra son nom lorsqu'il va disparaître. Voilà Jean-Marie Ingrand ici, contrebassiste, avec Saly au vibraphone, Martial Solal, bien sûr, au piano, Christian Garros à la batterie.

En cette année 1956, donc, George Russell fait partie de ces musiciens qui vont expérimenter et expérimenter quelque chose de nouveau avec une tendance qui est une tendance un peu, je dirais, répétitive dans le sens où il ne va pas sortir de son concept. C'est sa thèse, hein. Ça s'appelle le concept lydien. Et c'est une forme de succession de notes un peu spécifique, ce concept lydien. Il s'en servira un peu partout. Alors, à l'époque, ça donne quelque chose de nouveau. Ça lui permet, et ça permet à beaucoup d'autres, de sortir un peu du carcan du hard bop, de pouvoir aménager sa propre manière de concevoir la musique. Et donc, il va avoir tout le temps cette référence ici, qui est une référence essentielle de cette gamme lydienne qui va être la sienne. C'est donc ici, c'est pour ça que je voulais vous le faire écouter, une nouvelle échappée. C'est donc cette échappée qui va permettre des nouveautés. Et on va écouter ici cette composition qui est la sienne de George Russell, Lydian M1. Je ne sais pas pourquoi, d'ailleurs, il y a un tiret entre les deux. C'est Teddy Charles, ici, qui va constituer le tentet qui va jouer cette composition de George Russell, arrangée par George Russell. Et Teddy Charles, qui s'appelle pour l'état civil Teddy Charles Cohen, va abandonner Cohen. C'est révélateur de ces années-là, sans doute, de ce qui se passe pour conserver ses deux prénoms. C'est un très, très grand vibraphoniste qui va jouer pendant longtemps et qui va aussi créer quelque chose d'un peu particulier. Il ne joue pas du vibraphone ni comme Lionel Hampton, ni comme Milton Jackson. C'est assez particulier et original. Et son tentet, ici, est composé de Art Farmer, forcément, à la trompette, Dan Butterfield au tuba, Juju Gris au saxophone alto, lui-même aussi compositeur et arrangeur, J.R. Montrose au saxophone ténor. Je fais une petite parenthèse sur le Montrose en question, parce qu'il y a deux Montrose. Il y en a un autre qui s'appelle Jack Montrose, mais il n'y a pas de E. Celui-là s'appelle Montrose, quasiment, donc il faudrait presque prononcer le T-E, et l'autre s'appelle Montrose, sans T-E. L'un est du côté de la côte ouest, c'est Jack, et J.R. Montrose est plutôt du côté de la côte est. Voilà un peu la différenciation. Sol Schlinger est ici le saxophoniste baryton, Teddy Charles, donc le vibraphoniste, Pal Wallon, présent dans toutes ses expérimentations au piano, Teddy Kotick à la contrebasse, qu'il faut écouter ici dans cet ensemble un peu particulier, contrairement à ce qu'il avait fait avec Charlie Parker, avec lequel on l'a entendu précédemment. Jimmy Rennett à la guitare et Joe Harris à la batterie. Nous sommes le 19 janvier 1956.

Un groupe maintenant, un groupe qui s'appelle West Coast versus East Coast. C'est un peu curieux, d'autant plus que les participants ici à ce groupe sont plutôt classés, il faut le dire quand même, du côté de la West Coast. Mais c'est le moment 1956 où la West Coast perd de son sens, si jamais elle en avait eu un précédemment, parce qu'elle passe de plus en plus avec armes et bagages du côté de la côte Est, du côté en fait du hard bop. Ils perdent de leur capacité à être un groupe. Encore une fois, ce n'est pas évident. Et donc ici, dans ce West Coast versus East Coast, il y a Don Fagerquist. Je pense qu'il n'a jamais été connu, parce qu'avec un nom pareil, c'est un peu difficile à prononcer. Trompettiste, mais superbe trompettiste. Premier trompette dans la plupart des orchestres. Don Fagerquist fait partie de ces musiciens qui sont capables de jouer legato et de lier des phrases qui donnent l'impression d'être sur un nuage de trompettes. C'est assez extraordinaire, il faut le dire. Bob Enelvozen est aussi au valve, trombone, saxophone, ténor. Il sera aussi, à la fin de sa vie, Enelvozen, contrebassiste. Buddy Collett, qui a un copain, Charles Mingus, qui vit aussi dans le ghetto de Watts. Il est flûtiste, saxophoniste alto, saxophoniste ténor. Il joue aussi de la clarinette. Ici, André Prévin est au piano. André Prévin fait partie de ces originaux qui sont à la fois jazzmen à part entière, ça il faut le dire et le répéter, et aussi présent dans la musique symphonique. Il sera d'ailleurs chef d'orchestre d'un orchestre symphonique. Le contrebassiste ici, c'est un des très grands contrebassistes qu'on oublie trop souvent parce qu'il est sur la côte ouest lui aussi, mais il vit tout autant que Buddy Collett dans le ghetto de Watts. Il s'appelle Curtis Kantz. C'est aussi un compositeur, un arrangeur, un chef d'orchestre. Et il mourra prématurément, malheureusement. Mais c'est une erreur de l'oublier. Il joue un rôle important dans la libération de la contrebasse. On s'arrêtera sur Curtis Kantz, un tout petit peu plus loin. Et Stan Levey est ici le batteur. Stan Levey qui fête son 100e anniversaire en 2026. Stan Levey fait partie de ces batteurs absolument essentiels de ce temps.

du hard bop. Autrement dit, celui qui est la base même de ce style de musique de la côte ouest. Et donc, il n'a pas, Duke Watkins, eu le temps d'enregistrer d'albums sous son nom. Et ici, on va le retrouver pour une jam session enregistrée. C'est le temps du 33 tours, donc c'est le temps où on peut prendre ses aises, en quelque sorte. Donc on peut y aller. Et de temps en temps, évidemment, il y a beaucoup de bavardage. C'est logique, mais il arrive que ce bavardage soit limité, tout simplement parce que quand c'est une jam session, y a beaucoup de monde. Et c'est du monde ici, sous la direction de Jackie McLean, qui commence à s'imposer sur la scène du jazz à cette époque, saxophoniste alto, et il joue du saxophone alto comme on jouerait du saxophone ténor. Il a été très influencé par Lester Young ici. Et c'est lui, Duke Watkins, qui va introduire, et on va l'entendre tout au long de cette jam session. C'est vraiment, on a l'impression que sans lui, il n'y aurait pas ces développements, il n'y aurait pas la capacité pour les participants de pouvoir créer. Donc, il sera vraiment le maître du temps ici, avec une autorité absolument étonnante. Le thème ici, signé Jacqueline, en fait, sur le blues, c'est Lights Out. Il y a donc Jackie McLean, saxophoniste alto, Donald Byrd, trompettiste, Elmo Hoop, pianiste, qu'on oublie aussi trop souvent. Elmo Hoop est un des très grands pianistes de ce temps. Etty est le batteur, et Art Taylor en l'occurrence. Nous sommes le 27 janvier de cette année 56.

Donc, c'est le temps du 33 tours, vous disais-je. On est sorti du 25 cm, on est rentré dans le 33 cm. Ça s'entend, on a la capacité de pouvoir développer ses idées. Charles Mingus va en profiter, il va fêter donc le début de cette année 56, bonne année en l'occurrence, avec une œuvre. Ce n'est pas un travail ici, c'est réellement une œuvre. Ça s'appelle Pithecanthropus erectus, c'est la définition de nos ancêtres, paraît-il, de nos aïeuls, lointains en l'occurrence. Depuis, on en a trouvé des encore plus lointains que celui-là. Donc, Charles Mingus est avec son jazz workshop. Et c'est important, le workshop, ici, parce que c'est le temps des ateliers. On prend le temps de discuter, de pouvoir créer quelque chose, d'avoir des échecs. Et ce workshop est vraiment essentiel quand on veut créer des chemins nouveaux, des routes nouvelles de la musique et du jazz en particulier. On a perdu l'habitude de ces ateliers, il me semble en tous les cas, mais ce serait une discussion que c'est une erreur. Mais ici, on retrouve, aux côtés de Charles Mingus, contrebassiste et compositeur, bien sûr, Jackie McLean au saxophone alto, J.R. Montrose, dont je vous parlais précédemment, au saxophone ténor, Mal Weldon au piano, Willie Jones à la batterie. Et c'est avec ce Pithecanthropus erectus que nous nous quitterons pour aujourd'hui.

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2: Le 28 avril dernier, à l'occasion de la 4e édition de Mission Bénévole, les associations étaient invitées par la ville de Caen à assister à des tables rondes autour de l'engagement associatif des femmes. L'un de ces temps forts a été l'intervention de Scarlett Wilson-Courvoisier, auteure de l'ouvrage « Le matrimoine, ce que nous ont transmis les pionnières de l'économie sociale et solidaire ». Ce livre présente la vie de 99 femmes du 19e et du 20e siècle qui ont contribué à l'émergence de l'économie sociale et solidaire grâce à leurs actions, écrits et luttes. À ses côtés, Jossie Ravomanana, responsable des projets européens chez ESS France et qui a notamment travaillé sur les questions d'égalité femmes-hommes. L'échange a été mené par Claire Guyon-Mette, facilitatrice de projets et communication. Radio Toucan vous propose de découvrir tout de suite sur le 91.9 FM dans cette édition spéciale du 18-19.
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3: Je vais donc inviter Scarlett Wilson à venir me rejoindre, ainsi que Jossie Ravomanana pour cette première séquence. On est parti sur l'état des lieux. Je vais vous inviter à interpeller Jossie Ravomanana. Vous êtes chargée d'ingénierie de formation et de projets européens à ESS France. Et j'aimerais qu'on fasse une photo ensemble de la situation. On va balayer avec vous la situation actuelle, un angle historique et puis se projeter dans l'avenir. C'est un petit peu ce que je vous propose de faire ce matin. Jossie Ravomanana, je vais d'abord vous inviter à vous présenter. Vous êtes ici présente, je vous laisse vous présenter brièvement, ainsi que ESS France.
4: Bonjour à toutes et tous, très ravie d'être parmi vous aujourd'hui. Merci Claire pour cette entrée en matière. Donc Jossie Ravomanana, tu l'as dit tout à l'heure, je me permets de te tutoyer, comme on a déjà eu l'occasion d'échanger. En effet, responsable des projets européens chez ESS France, notamment sur les questions d'égalité femmes-hommes. Disons que j'ai aussi une double casquette pour tout dire, parce que je suis à la fois entrepreneur, et ce qui m'a permis d'aller un peu plus en profondeur sur l'engagement des femmes, notamment en France, avec l'accompagnement en milieu associatif des femmes issues de l'immigration, et puis Madagascar, parce que je suis originaire de là-bas, où nous accompagnons des femmes dans le milieu rural. Donc c'est un sujet qui forcément me tient énormément à cœur. Aujourd'hui, je suis là pour représenter ESS France, parce que c'est un véritable enjeu dans les temps qui courent. ESS France, pour celles et ceux qui ne connaissent pas, eh bien, c'est la tête de réseau national qui vient représenter au niveau national l'économie sociale et solidaire. Donc une véritable mission de plaidoyer auprès des institutions publiques. Je pourrais dire énormément de choses sur ESS France, mais ce n'est pas tant le sujet. Donc on ira en profondeur progressivement.
3: Est-ce qu'on peut juste introduire ce que c'est que l'économie sociale et solidaire très brièvement, parce que dans le milieu associatif dans lequel j'ai travaillé par le passé, ce n'était pas forcément un terme toujours explicite, et j'aime bien qu'on soit OK sur le vocabulaire.
4: L'économie sociale et solidaire, eh bien c'est vous. Depuis la loi 2014, la loi Hamon, ça s'est un peu plus structuré en effet avec la mise en valeur des familles, ce qu'on appelle les familles de l'ESS. L'économie sociale et solidaire, ce n'est autre qu'un mode d'entreprendre qui place l'utilité sociale au centre des activités, avant donc les bénéfices, le profit. Donc vous en faites partie. Les associations comme aussi les coopératives, les mutuelles, les fondations et de plus en plus, il y a ce qu'on appelle les entreprises sociales ou les sociétés commerciales de l'ESS qui surgissent avec un engagement aussi des jeunes sur le terrain de l'ESS. Les principes fondateurs, on les retrouve aussi dans cette loi 2014. Je mentionnerai entre autres la gouvernance démocratique, vous la connaissez très bien, et puis la lucrativité limitée. Au-delà de tout le volet utilité sociale mentionné plus tôt. Donc finalement, l'économie sociale et solidaire, c'est pas un secteur d'activité, une modalité qui nous permet d'être dans différents secteurs, que ce soit la santé, l'éducation, le sport, mais aussi la finance. Donc ça nous donne déjà quelques éléments.
3: Merci.
4: Oui. Caractéristiques.
3: Merci. Juste pour compléter, l'économie sociale et solidaire en France, si mes données sont bonnes, ça représente 10% de notre produit intérieur brut. Donc ça pèse quand même quelque chose.
4: Absolument.
3: Et le monde associatif en fait partie, et un des viviers aussi.
4: Extrêmement majoritaire, ouais. Le monde associatif est celui qui pèse le plus dans l'ESS.
3: Donc ce matin, dans cette première partie, on va parler d'économie sociale et solidaire. Mais vous, sentez-vous directement concerné en tant que personne engagée dans les associations derrière ce terme ? Donc le décor est planté. En quelques chiffres, quelle est la situation aujourd'hui, Jossi, de l'engagement associatif ou l'engagement des femmes dans l'économie sociale et solidaire en France ?
4: Je vais reprendre quelques chiffres, en effet, qui sont ressortis de nos projets autour de l'égalité femmes-hommes. C'est vrai que, de façon générale, la question de la place des femmes touche, peu importe les secteurs d'activité. On est, on va dire, un peu plus vertueux dans l'économie sociale et solidaire parce que, voilà, avec la promotion de la gouvernance démocratique comme véritable levier. Pour autant, on constate à travers les chiffres, vous pourrez retrouver ça sur le site d'ESS France, qu'on n'est pas si bon élève que ça. Et je pense que Scarlett pourra nous en dire beaucoup tout à l'heure. Je reprends un chiffre, notamment, on l'a dit tout à l'heure, 2019, si je ne dis pas de bêtises, 37% uniquement des femmes sont présidentes dans l'ESS de façon globale. Et puis, quand on regarde les conseils d'administration, on est plutôt à 45%, contre un chiffre beaucoup moins élevé, à 18% dans l'économie qu'on dit conventionnelle. Donc voilà, on va dire qu'on fait un peu mieux, mais on voit très bien qu'il y a encore énormément de choses à faire si on sait que dans l'ESS, on est représenté à 68% de femmes salariées, donc tout confondu ESS. Donc ça réveille quand même pas mal.
3: Donc merci d'avoir dressé ce premier tableau, posé les premières couleurs, on va dire. Pourquoi est-ce que ça concerne, pourquoi on s'intéresse à cette thématique-là, et vous êtes intéressé à cette thématique-là dans l'économie sociale et solidaire ?
4: Il y a énormément de choses à dire sur le sujet. Tout d'abord, enfin, vous et moi savons très bien que l'économie sociale et solidaire est composée essentiellement de petites structures, parfois de moins de 10 salariés, pour ne pas dire que la plupart sont composées de bénévoles, et même au sein même de l'équipe bénévole, on est quand même très majoritairement des femmes. Et puis voilà, le fameux concept du plafond de verre, on y est très rapidement confronté, parce que plus on monte en niveau de responsabilité, moins on retrouve des femmes. Et on en parlait il n'y a pas plus tard que tout à l'heure avec une dame assise à côté de moi tout à l'heure, sur le fait que la question de l'engagement pose énormément de questions, notamment au niveau des jeunes, parce que le secteur, si je ne reprends que l'associatif, peine aujourd'hui énormément à recruter. L'élément essentiel étant aujourd'hui la relève générationnelle. Donc on sait qu'il y a énormément d'enjeux sur comment l'économie sociale et solidaire est amenée à vivre véritablement en action ses valeurs pour ne pas perdre la jeunesse aussi d'une part, et refléter cet enjeu de diversité, d'inclusion que l'on défend si bien.
3: Merci beaucoup pour ce panorama, Jossi Ravomanana. Je vais me tourner maintenant vers vous, Scarlett Wilson, parce que cette situation aujourd'hui, elle est forcément le fruit d'une histoire. Et donc, on va prendre un temps ensemble pour remonter le temps. Donc, Scarlett Wilson, vous êtes une actrice engagée de l'économie sociale et solidaire depuis plusieurs décennies. Votre parcours vous a amené à contribuer à l'élaboration de politiques publiques, mais aussi à des structures majeures de l'économie sociale et solidaire. Vous transmettez également vos savoirs dans le cadre universitaire et votre expertise. Et si vous êtes là ce matin, c'est que vous êtes l'autrice d'un impressionnant ouvrage dont je me suis munie, que j'ai consulté pour préparer la matinée, qui s'appelle Le matrimoine, si je fais un résumé de l'économie sociale et solidaire, et qui nous propose de visiter ce que nous ont transmis les pionnières de l'économie sociale et solidaire depuis 1830 jusqu'à 1999. Alors je veux bien un petit mot, j'aime bien le vocabulaire peut-être, mais qu'est-ce que ce matrimoine, s'il vous plaît, Scarlett ?
0: Le matrimoine, d'abord, comment j'en suis venue à écrire un matrimoine ? Eh bien, je pense que tout d'abord, dans ma famille maternelle, en remontant jusqu'à mes arrière-grand-mères, j'ai eu le spectacle et l'histoire de femmes qui, tout comme les hommes, savaient diriger, gouverner, ordonner, gérer les familles, en tout cas sa famille, gérer des affaires, gérer des commerces, etc. Alors que les lois à l'époque étaient quand même pas vraiment ouvertes à ces activités. Et donc, petite fille, puis adolescente, puis jeune femme, pour moi, les hommes comme les femmes comme les hommes, pouvaient gouverner la vie de la société, les gouvernements, etc., etc. Elles étaient égales aux hommes et réciproquement. Et alors, à partir de là, la conséquence, c'est que dès le départ, dans ma vie professionnelle, je me suis retrouvée un petit peu en décalage par rapport à toutes les normes qui étaient en vigueur, notamment hiérarchiques et sociales. Donc, dans notre société, que j'affirme toujours, patriarcale, tout au moins en France. Et donc, si je fus perçue comme femme libre, eh bien, j'ai dû en payer le prix. Mais je ne regrette rien, je reste engagée jusqu'à la fin. Donc, je passe ma passion pour l'histoire, mais j'en viens tout de suite aux questions qui préalables à mon idée, au départ individuelle et personnelle, mais qui est devenue collective, puisque je me suis rapprochée de SS France et que cette idée a trouvé sa concrétisation dans le cadre d'une institutionnalisation enfin légitime et nécessaire. Voilà. Alors, mes questions posées sont un petit peu celles de Françoise Héritier, anthropologue. Et je vais vous les partager, bien entendu. Pourquoi une hiérarchie s'est-elle greffée sur la simple différence des sexes? Deuxième hypothèse et question, est-il envisageable de dissoudre cette hiérarchie? Évidemment, Françoise Héritier répond, pour l'instant, nous, dans le cadre qu'elle décrit, il s'agit de ce qu'elle appelle la valence différentielle des sexes, c'est-à-dire que l'homme est plus fort, plus beau, plus grand, plus extraordinaire que les femmes, n'est-ce pas? Nous connaissons toutes ce genre de choses, mais elle examine la possibilité de changement. Elle cerne les obstacles qui font toujours implicitement barrage, et elle, pour elle, la différence et l'asymétrie serait le fondement non d'une hiérarchie, mais d'une véritable harmonie. Ça, c'est les questions de Françoise Héritier. Masculin, féminin, je vous engage à lire ce livre. Moi, la question que je me suis posée au bout de 40 ans de vie engagée dans différents endroits, merci de l'avoir mentionné, c'est comment pouvait-il se faire que un écosystème qui était basé sur l'écosystème, aussi bien les dirigeants que les bénévoles, que les salariés et que les militants, pouvait affirmer depuis très longtemps, relever des grandes valeurs républicaines, liberté, égalité, fraternité, afficher de grands principes, de grandes valeurs républicaines, liberté, afficher de revendiquer des modes de fonctionnement démocratiques, dire que l'humain est prioritaire, vouloir faciliter son émancipation, y compris dans les statuts de nos organisations, tout en perpétuant décennie après décennie, depuis des siècles, un silence assourdissant sur la question des femmes en son sein. S'agit-il d'un oubli, d'un déni, d'un non-sujet, d'un impensé ? Avouez quand même que c'est un énorme paradoxe. Et moi, je vous invite, hommes et femmes, femmes et hommes, à réfléchir à ce paradoxe. On ne peut pas dire « nous sommes des organisations démocratiques » et refuser l'égalité et la parité. Ce n'est pas possible. Ou alors on parle d'autre chose. Mais si on parle d'autre chose, eh bien on le nomme autrement. On ne dit pas qu'il y a des démocraties. C'est les deux vont de pair et depuis toujours. Voilà. Alors, le matrimoine lui-même, Claire vous a montré le livre, 520 pages, 600 notes, 4 ans et demi de travail, avec quelques obstacles, évidemment, tout au long du trajet. Pourquoi je l'écris ? Pas parce que ça n'existait pas. Vous avez des livres formidables sur l'économie sociale, la naissance de l'économie sociale, Charles J., des compagnies et compagnies, mais vous n'aviez pas d'outils pour faire un panorama de l'ensemble des femmes qui ont contribué à l'émergence et à la création de l'économie sociale, puis à l'économie sociale et solidaire. Donc, il y avait un manque. Ce manque, aujourd'hui, est aboli.
3: Merci, merci beaucoup, Scarlett, pour ce mot d'introduction, d'avoir situé là, votre intention. Voilà, parce qu'effectivement, on a un livre en main qui est... Voilà, qui est conséquent. Il contient plus de 99 portraits. Il y a aussi une exposition des portraits qui existent en ligne. Mais au fond, vous éclairez effectivement ce paradoxe entre l'invisibilité du rôle des femmes, malgré leur rôle finalement, et à le lire, on le voit, rôle prépondérant dans la structuration de l'économie sociale et solidaire. J'aimerais qu'en quelques minutes, vous me fassiez un résumé des contributions des femmes. On va prendre un exemple après. Vous m'avez dit, je ne peux pas attaquer cet exemple d'emblée. On mange un morceau d'histoire, donc il faut absolument... Qu'est-ce qu'on pourrait évoquer comme contribution importante des femmes sur cette première partie, notamment tout au long du 19e siècle, on va dire, et le début du 20e siècle, sur le premier siècle de votre matrimoine? Qu'est-ce que vous ressortiriez comme point saillant pour permettre au public d'avoir envie?
0: Je vais essayer d'être synthétique, mais c'est quand on aborde.
3: C'est une somme.
0: C'est dangereux de faire trop de synthèse. En plus, je suis bavarde sur les sujets qui me passionnent. Donc, j'ai déjà deux mauvais points d'avance sur mon carnet.
3: Je note.
0: Alors, donc, en fait. Pour être très, très synthétique, les acteurs de l'économie sociale ont commencé à se rassembler en 1970. Bon. Et ensuite, certains hommes politiques ont fait en sorte que ce rassemblement de l'économie sociale, association coopérative mutuelle, se puisse se développer, d'où la création en 1981 d'une délégation interministérielle à l'économie sociale. Donc, si vous voulez, il y a trois périodes de reconnaissance par les pouvoirs publics, les gouvernements, de l'économie sociale et puis de l'économie sociale et solidaire. Ça a été la Troisième République, d'une part. Ensuite, ça a été 1981. Et troisièmement, ça a été 2014 avec la loi Hamon, voilà, qui a élargi le champ. Les définitions de l'économie sociale et solidaire sont variables d'une époque à l'autre, ça tout le monde l'a compris. Bien. Alors, pour moi, l'engagement associatif est très important. Je parlerai d'associationnisme. Parce que avant 1901, vous aviez beaucoup de groupements féminins qui faisaient partie de l'associationnisme, mais qui n'étaient pas encore des associations. Donc, si vous voulez, le législateur est intervenu à la fin du 19e et au fin 19e, début 20e, vous avez eu la reconnaissance des pouvoirs publics. Voilà. Donc, avant, je parle d'associationnisme. Alors, dans un livre qui s'appelle « L'étonnante histoire de l'association », que sans doute vous connaissez, à propos de Pierre Waldeck-Rousseau, vous avez justement cette période qui va du Moyen-Âge à la fin de l'Ancien Régime, donc au début de la Révolution, qui parle des monastères, des libres communes, des confréries, du compagnonnage et des corporations. Ça, c'est ce qu'on appelle l'associationnisme. On a une période donc, qui commence en 1789, et comme pour ces périodes, dès qu'il y a révolution, il y a foisonnement d'associations, aussi bien au niveau des femmes que des hommes. Alors, pour donner des exemples rapidement, vous aviez par exemple des sociétés de bienfaisance, la Société de charité maternelle fondée en 1788 à Paris par Marie-Françoise d'Outremont de Fougeray. Au titre des sociétés d'entraide mutuelle, la Bourse des malades et infirmes créée en 1780 à Paris, et au titre des sociétés de secours mutuel, la Société typographique parisienne créée en 1790. Donc, à cette époque-là, ce sont plutôt, juste avant la Révolution et pendant, vous avez les aristocrates, les femmes appartenant à des élites sociales, d'une part, et les femmes du peuple, celles qui vont marcher jusqu'à Versailles pour pouvoir simplement avoir un peu de pain. Bon. Alors, avant 1830, puisque mon bouquin commence en 1830, vous aviez une femme que je qualifie d'avant-gardiste, très inspirante, comme vous dites, c'est une Hollandaise, Etta Palm d'Alders, 1783-1799, baronne, et dit-on aussi espionne, bon, mais ça, on ne va pas s'y attarder, qui va créer le premier club ou cercle exclusivement féminin, la Société patriotique et de bienfaisance des Amis de la Vérité. Il est question déjà, dans ce qu'elle raconte, ce qu'elle demande et ce qu'elle revendique, du droit politique, de la majorité à 21 ans, du droit à l'éducation, la liberté politique et une loi sur le divorce. Elle créera aussi la société fraternelle de l'un et l'autre sexe. Bon, et puis vous avez bien sûr Olympe de Gouges qui a fini sur l'échafaud pour avoir osé écrire une déclaration de la femme et de la citoyenne en réponse à la déclaration de l'homme et du citoyen. Je fais un petit commentaire. Les révolutions ont introduit des droits civils et autres pour les femmes, mais bien entendu, dès que la révolution est finie, c'est comme quand les guerres sont finies, les femmes au foyer. On ne parle plus de droits.
3: Je vais vous contraindre à faire un saut dans l'histoire
0: prochainement.
3: Oui, donc
0: un saut dans l'histoire. Mais oui, l'histoire est infinie.
3: J'invite. On va avoir un temps de questions suite à cette temps de présentation. Il y a un ouvrage. Je ne veux pas bafouer l'histoire, votre propos, le transformer dévoyer. C'est ça que je ne veux pas faire. Mais on va arriver assez rapidement au XXe siècle, parce que j'aimerais bien qu'on aborde aussi ces éléments-là. Je vous invite à continuer, mais je ne voudrais pas vous interrompre trop brutalement après, dans un saut dans le temps, que vous pourriez me reprocher. Vous continuez sur le XIXe siècle, mais c'est vrai que le temps de la Révolution, et même avant votre ouvrage, un rapide aperçu de la contribution des femmes au cours du XIXe siècle, si vous voulez bien.
0: Ce qui prouve que très tôt, les femmes se sont intéressées à la politique et ont voulu changer le cours des choses. Très tôt. Voilà. Alors, au XIXe siècle, vous avez la première partie qui est sur les courants de pensée associationnistes avec Charles Fourier, avec Jean-Baptiste Gaudin et le familistère de Guise, avec un certain nombre d'hommes, Saint-Simon aussi, et toutes les premières femmes qui se sont intéressées, les femmes de 1830, de 1848 et un peu aussi à l'aspect communard de 1870, elles avaient les mêmes revendications qu'État Palme d'Elders. Donc, voilà. Elles se sont focalisées, si je puis dire, en étant très hésitantes sur l'émancipation par l'autonomie financière et l'acquisition des droits. Certaines voulaient le droit de vote, d'autres disaient non, c'est trop tôt, on n'est pas prête. Voilà. Et on peut parler aussi dans cette période de l'associationnisme ouvrier, c'est-à-dire que dans le cadre de la pré-industrialisation, il y avait des manufactures avec des ateliers, et donc là on a l'apparition des associations ouvrières, c'est-à-dire des coopératives et les ancêtres des mutuelles. C'est-à-dire que dans le mot association, il y avait une polyvalence sur les différentes fonctions qui étaient à la fois de solidarité, d'entraide, de travail et donc de réflexion théorique sur ces différents sujets pour essayer d'aller au-delà, d'améliorer la société, d'apporter un bien-être. Puis, dans la deuxième moitié du XIXe siècle, la fameuse question sociale. Alors, question sociale, donc on en est à la période qui vous intéresse. Comme j'explique le contexte avant de donner des portraits, qu'est-ce qui change entre les pionnières de 1848 sur l'émancipation des femmes et les autres que j'ai appelées, parce que j'ai inventé une typologie, les bienfaisantes et les bienfaitrices. Eh bien, qu'est-ce qu'il arrive ? Il arrive que vous avez une influence étrangère non négligeable anglo-saxonne dans les domaines de la santé, des soins et du bien-être, avec l'expérimentation de méthodes et de pratiques novatrices, Anna Milton, Florence Nightingale. Ensuite, en termes d'influence toujours, vous avez les premiers settlements aux États-Unis, puis en Grande-Bretagne, et précisément les settlements, c'est un lieu dans des quartiers populaires où des femmes bourgeoises vont aller et résider pour améliorer la solidarité, la santé de ces familles précaires. Ensuite, vous avez l'émergence du travail social qui commence en Grande-Bretagne, puisque la Grande-Bretagne était toujours en avance sur la France. Et donc là, il y a professionnalisation avec les premières assistantes sociales, la création des surintendantes d'usines, les infirmières visiteuses, la création de dispensaires d'hôpitaux-écoles, les formations professionnelles adéquates. Et bien sûr, l'institutionnalisation du secteur social. Et puis, la laïcisation et l'approche laïque par l'État, puis par les municipalités, question sociale. Voilà. Et puis, toute une série de lois. Je vous parlais du législateur tout à l'heure. Vous avez la loi 1901, mais avant, vous aviez la loi sur la liberté de la presse, la loi sur la liberté de réunion, sur la liberté de créer des syndicats et bien entendu sur l'école primaire gratuite et obligatoire. Ça, c'est le travail des femmes 1848. Alors nous arrivons à la période où nous sommes dans le travail social pour améliorer la question sociale.
3: Merci beaucoup, Scarlett. Merci d'avoir à la fois planté le décor du contexte général. Et j'aimerais, pour illustrer aussi le matrimoine, on va piocher avec une totale subjectivité deux portraits, deux contributions de femmes pour vous donner un peu à illustrer. Je vous inviterai à poser des questions à Scarlett Wilson après, à échanger avec elle au cours de la matinée, parce qu'effectivement, votre propos est très riche. Je crois avoir échangé avec une représentante d'association qui m'a dit qu'ils avaient très envie de vous réinviter pour vraiment un débat entièrement consacré au matrimoine. Là, c'est une mise en bouche, on va dire.

0: Alors les CMEA, pour ceux qui ne connaissaient pas le vocabulaire de manière détaillée, il s'agit de centres d'entraînement des méthodes d'éducation active. En fait, c'est une association d'éducation populaire active aujourd'hui encore qui promeut des méthodes d'éducation active et qui forme entre autres au BAFA, au BPGEPS, différents diplômes autour de l'animation dans l'éducation populaire.
1: On va parler donc de CMEA, et pour l'illustrer, elle s'appelle Gisèle Defailly, donc ça fait partie de ces grandes bourgeoises et aristocrates qui se sont engagées pour créer non seulement des secteurs, des métiers, mais des associations, des structures pour faire avancer une cause, une idée et résoudre un certain nombre de problèmes. Donc Gisèle est la fille du comte Defailly, famille Aristo et Cato. Ses engagements sociaux vont l'amener à rompre avec son milieu d'origine. Alors, à l'époque, l'engagement de certains catholiques progressistes ont pu profiter des conséquences de l'intervention d'un pape qui s'appelle Léon XIII avec son encyclique Rerum Novarum sur justement on arrête la charité. Enfin, il ne parlait pas comme ça, bien entendu. Mais on arrête la charité pour la charité et on essaye d'être beaucoup plus solidaire. Donc, elle s'inscrit dans ce mouvement de catholicisme progressiste qui font que toutes les classes peuvent participer et travailler ensemble à l'amélioration du sort des plus pauvres. Elle passe son bac en 1927. Elle poursuit différentes études universitaires à la fac de sciences de Paris, voilà, en chimie, en mathématiques, en physique générale. Elle passe un diplôme d'études de psychologie appliquée. Elle enseigne comme institutrice suppléante à l'école de philo de Courbevoie, puis dans d'autres écoles jusqu'à la Libération. Bien.
0: Comment en vient-elle au CMEA ?
1: Comment
0: vient-elle à la fondation des CMEA ?
1: Eh bien, elle fréquente un groupe qui s'appelle le groupement, parce que tous ces noms, voilà, elle s'inscrit comme militante au mouvement de l'éducation nouvelle, la Ligue internationale pour l'éducation nouvelle, créée en 1921, qui permet justement d'échanger entre différents pédagogues sur le changement des méthodes aussi bien pour l'éducation que pour, je dirais, les temps de loisirs pour les enfants. D'où c'est la création progressive des colonies de vacances et c'est les maisons à la campagne qui permettent de transporter des enfants qui vivent dans des villes et dans des situations précaires, de profiter du grand air, du bon air et d'autres méthodes pédagogiques où la liberté, on écoute davantage l'enfant, on lui laisse faire un petit peu plus ce qu'il voudrait, et c'était un peu moins directif que les écoles précédentes, si écoles il y avait. Bon. Alors, ensuite, donc, elle est militante du groupement français pour l'éducation nouvelle, elle rencontre Célestin Freinet, dont le nom doit vous dire quelque chose, et donc ça lui donne les bases scientifiques nécessaires pour faire des expériences. Elle fait des voyages à Bruxelles, en Allemagne, etc., etc. Donc elle suit un cours avec Maria Montessori et les cours d'Henri Vallon. Donc nourrie de tout ça, elle va travailler d'abord à Suresnes, parce qu'il y avait un maire qui s'appelait Henri Cellier, futur ministre de la Santé durant le Front populaire, qui est chargé donc de, elle est chargée de coordonner les différents éléments d'un service social. Et donc, elle expérimente en créant ces maisons à la campagne qui seront les futures colonies de vacances. Elle rencontre donc André Lefebvre,

0: en 1936, et grâce à qui a des méthodes de pédagogie active. Ils s'entendent bien, ils échangent, ils s'entendent, et lui, André Lefebvre, est le commissaire national des éclaireurs de France. Et il possède déjà de l'expérience, notamment parce qu'il animait ce qu'on appelle la Maison pour tous rue Mouffetard. Et cette Maison pour tous est l'ancêtre des maisons de la jeunesse et de la culture. Voilà. Donc elle trouve des appuis, des moyens dans le cadre du Front populaire, avec notamment la sous-secrétaire d'État à l'éducation nationale, Cécile Brunjvic, Suzanne Lacor, qui est, elle, chargée de la protection de l'enfance, et également donc de Jean Zay, qui est le ministre, alors qu'elles sont sous-secrétaire d'État. Et donc, le premier stage se déroule à Pâques 1937, près d'Aix-en-Provence, et sera le premier centre d'entraînement pour la formation du personnel des colonies de vacances et des maisons de campagne des écoliers, ayant, elle, constaté que l'idée était bonne, la pédagogie, une fois expérimentée, était bonne, mais que les encadrants manquaient de formation. Donc, elle supplait à ce manque, à ce défaut, si je puis dire, en créant donc un stage pour les encadrants. Et ces stages vont se démultiplier à l'infini. Voilà.
1: Merci beaucoup, Scarlett. Merci d'avoir développé ce portrait. Des portraits, il y en a 99 dans l'ouvrage. Malheureusement, on ne va pas pouvoir aborder d'autres ce matin. Merci d'avoir résumé votre propos. Je me tourne vers vous à nouveau, Jossy Ravomanana. Beaucoup plus récemment, vous avez coordonné un projet européen qui s'intéresse à cette question d'égalité hommes-femmes dans l'économie sociale et solidaire. Qu'est-ce que vous en retenez? Quel était le contenu de ce projet et qu'est-ce qu'on en retient aujourd'hui?
2: Très bien. Donc, pour revenir à ce projet, on est parti donc du constat un peu en amont du lancement du projet. Il y avait donc ce travail magnifique qui a été réalisé avec Scarlett autour du matrimoine, nourri de cette belle collaboration. On s'est dit il faut qu'on aille plus loin, et donc on s'est lancé sur la question de la parité au sein des instances de gouvernance de l'économie sociale et solidaire, avec les chiffres qu'on a commencé un peu à explorer tout à l'heure. Un premier constat a aussi alimenté ces travaux, c'est que bien qu'on soit en effet dans un environnement où l'on prône la gouvernance partagée, la démocratie, etc., force est de constater que l'économie sociale et solidaire n'est pas complètement imperméable aux modalités de management, de production classique, notamment sur la question de la place des femmes. Ne serait-ce que pour prendre très rapidement comment est-ce que la question tout simplement de l'équilibre de la vie personnelle et vie professionnelle, comment est-ce que ça constitue un véritable frein pour des femmes pour du coup envisager de prendre des postes à responsabilité. Donc ça pose aussi la question des conditions pour aller plus loin dans l'engagement, notamment donc associatif, du fait de ce contexte parfois intrafamilial, parce qu'il y a aussi une organisation interne à la famille, et puis par ailleurs à l'échelle de l'organisation, comment nous en tant que structure de l'ESS on prend en main on prend en compte ce contexte là et donc pour nous aujourd'hui on a décidé, donc en se lançant sur le projet CAPS, c'est un projet qui réunit trois pays, la France, la Belgique et l'Espagne, une magnifique collaboration avec des acteurs et des actrices extrêmement engagés. Il en est ressorti quand même des constats assez éclairants. En étant très franc sur le fait que finalement la France a quand même mine de rien un peu plus de retard par rapport à la Belgique et l'Espagne à l'issue du projet. C'était une des conclusions à laquelle on est ressorti parce que il y a énormément d'initiatives initiatives, voilà, ne serait-ce qu'en France aussi, hein, la loi Copésier-Merman, il y a énormément de choses qui sont faites pour qu'il y ait cette prise en compte des femmes dans la gouvernance, mais le passage à l'action reste quand même pas complètement abouti, pour dire ça proprement. Et pour nous, aujourd'hui, c'est important de réaborder le sujet, parce qu'on a parlé tout à l'heure de la relève générationnelle. C'est un sujet qui vous touche aussi forcément, quelque part. Hein. Moi, je crois fortement encore à cette jeunesse qui cherche, qui se cherche aussi, à travers des engagements extrêmement concrets. Et aujourd'hui, il faut que l'économie sociale et solidaire soit à même de répondre de façon très alignée à cette quête de sens de ces jeunes-là à travers un alignement, notamment sur les enjeux de diversité et d'inclusion, notamment sur des postes à responsabilité où les jeunes pourraient se retrouver à l'issue de leurs études.
1: Avant de passer au parler passage à l'action et outils ensemble, vous avez commencé à l'aborder, mais pourquoi est-ce, alors je caricature volontairement mon vocabulaire, pourquoi s'embêter avec cette question-là de l'égalité homme-femme aujourd'hui? C'est volontairement provocateur, c'est pas mon point de vue sur la question, mais pourquoi je sais que les associations, on est sur de nombreux chantiers de mobilisation de moyens humains, financiers, etc. Quel est l'enjeu aussi derrière le bénéfice, si j'ose dire, l'intérêt de s'emparer de ces questions-là?
2: Il y a un excellent article qui a été publié par Mediapart dernièrement, justement, sur la sur ce que l'ESS, où est-ce qu'on est l'ESS par rapport à cette question, et c'est merveilleusement écrit. Il y a quelque chose qui ressort fortement, notamment sur aujourd'hui, en fait, l'égalité femmes-hommes, c'est un sujet qui traverse la société, notamment l'économie conventionnelle, qui a peut-être parfois beaucoup de moyens, notamment quand on parle de plus grosses entreprises, on parle énormément de RSE, de bien-être au travail. Donc en face, ils ont aussi des enjeux de marketing. Voilà, je vais utiliser des termes très, très entrepreneuriaux, mais c'est aussi là le sujet, c'est-à-dire que parfois des entreprises qui ne vivent pas forcément des valeurs et de façon profonde sont plutôt dans cette... Ils partagent exactement les mêmes difficultés, c'est-à-dire comment aujourd'hui les jeunes peuvent se retrouver, enfin peuvent... Oui, exactement, se reconnaître et s'approprier l'entreprise d'aujourd'hui, et notamment à travers cette appropriation de questions de l'égalité femmes-hommes. Donc, il y a énormément de choses faites par les entreprises classiques, et merveilleusement bien chiffrées par ailleurs, pour que ça fasse joli. Et donc, nous, en face, l'économie sociale et solidaire, on peine un peu avec, voilà, tu l'as dit tout à l'heure, restrictions de moyens humains, financiers, des entreprises, des structures qui reste, voilà, de petite taille. On parlait tout à l'heure de burn-out aussi au sein des associations. On est submergé par des choses à gérer. Donc voilà, ajouter, si je pourrais dire, une complexité supplémentaire à gérer. Comment on fait dans tout ça? Donc pour nous aujourd'hui, on le prend vraiment sous cet angle-là de qu'est-ce que devient l'économie sociale et solidaire demain. Il y a en face des jeunes qui vraiment évoluent dans ce contexte vraiment complexe, hein, national, international, et qui se disent, demain, dans quelle entreprise je me vois, dans quelle société je défends, avec un environnement extrêmement stressant. Donc l'enjeu de la diversification des profils aujourd'hui, donc notamment des femmes, est un vrai sujet pour que nous puissions réenclencher la question d'attractivité de nos secteurs.
1: Merci d'avoir joué le jeu de la question un peu provocatrice. On va parler maintenant du comment faire. Parce que dans les produits du projet CAPS, hein, il y a notamment des outils, des solutions. Parce que voilà, on a, je pense, pas mal abordé la situation et les enjeux auxquels on fait face. Je veux bien que vous évoquiez un petit peu, bah, justement, les premiers pas. Parce que ça faisait aussi partie du projet, les choses qui ont déjà été mises en place et les outils qui sont disponibles pour les représentants d'associations ici.
2: Pour nous, ça se joue à plusieurs niveaux. Hein. On a donc le contexte législatif. Il faut une intentionnalité d'une part à l'échelle nationale, mais également du point de vue aussi organisationnel. Donc, si on repart de nos organisations de façon très immédiate, nous, aujourd'hui, on a développé donc plusieurs outils à destination notamment des fédérations, mais également des petites structures de l'ESS. Tout le monde peut se les approprier. Donc, à travers ce projet CAPS, que vous pourrez retrouver sur notre site, avec l'objectif n'est pas de réinventer la roue. Il faut déjà, pour nous, valoriser ce que l'on fait déjà de bien. Hein. Parfois, on l'oublie. Hein, on l'oublie. Il y a des petites choses. Ça fait partie de notre quotidien. Et on oublie que c'est déjà des mécanismes qui peuvent servir de levier pour aller un peu plus loin. Ce qui nous a semblé aussi extrêmement important à travers ces formations, et peut-être que Scarlett pourra me soutenir en ce sens, c'est que des femmes compétentes, il y en a. Elles sont partout. Mais on a besoin parfois d'un soutien supplémentaire. On parle de formation, mais en vérité, c'est plutôt du mentorat. Un club ou un réseau où les femmes peuvent aussi partager leurs expériences. Un espace où, entre pairs, où on peut préparer les femmes à la prise de responsabilité, donc cette montée en compétences progressive sur la question de leadership de femmes, qui est plus que familier aujourd'hui pour nous. Donc, pour résumer, une véritable volonté politique est extrêmement nécessaire à l'échelle de la gouvernance sur comment on traduit nos valeurs en véritable action et qui puisse permettre de pérenniser sur le long terme nos organisations à travers des actions extrêmement concrètes. Après avoir identifié les leviers, il faut dérouler derrière quelque part une sorte de feuille de route, pas un énième projet, hein, parce que dès que je parle de feuille de route, ça peut faire peur à encore un autre truc à faire en plus de nos tâches quotidiennes. Il faut pour nous que ça soit quelque chose qui infuse l'ensemble de l'organisation et que on s'approprie véritablement cela comme une mission pour aller plus loin et voir l'engagement associatif comme un véritable levier pour la suite de l'organisation.
1: Merci beaucoup, Jossi, pour cet élément. Je veux bien vous interpeller aussi, Scarlett, sur le comment faire, comment agir. Vous avez beaucoup approfondi dans votre travail le passé, les apports des femmes. Je n'ai pas dit ce matin dans le travail que vous avez réalisé. Les apports des femmes, à votre avis, comment on peut agir aussi ce matin? Alors, sur cette question-là.
0: Merci de la question. Avant d'agir, il faut réfléchir. Il faut commencer à se poser les bonnes questions qui se sont posées il y a 200 ans et qui se poseront peut-être si on n'agit pas, les hommes et les femmes, si on n'agit pas aujourd'hui, et ça, dans 200 ans, on en sera toujours au même point. Donc, il faut, un, réfléchir, deux, essayer de conscientiser les femmes, souvent font obstacle, d'ailleurs, à notre question. Donc les femmes et les hommes, évidemment, je ne vous fais pas de dessin, il est question de pouvoir et de partage des responsabilités. Donc moi, je pense qu'on a aujourd'hui à minima trois outils. On a le CAPS, c'est concret, c'est hyper concret. On a le matrimoine, c'est de la lecture, mais de la lecture comme on veut, quand on veut, au rythme où on veut. Donc on a un outil historique, on a un outil concret. Et je vous engage à regarder sur le site de SS France le travail que nous avions fait en commission égalité femmes-hommes lorsqu'elle était présidée par Elisa Bralet, où nous avions fait des rapports en 2017 et en 2021 sur les obstacles et comment vaincre ces obstacles. Eh bien, et comme pour les femmes, je m'excuse de revenir au passé, mais comme les premières femmes, il faut prendre la parole. Il faut prendre la parole, il faut affirmer qui l'on est, il faut s'entraider, se structurer, et puis il faut aussi essayer de réfléchir, soit en groupe mixte, soit en groupe non mixte, à cette question du partage des responsabilités et donc, au sein de la gouvernance, de partager le pouvoir. Alors, si j'ai droit encore à deux secondes, c'est dramatique tout ça. Donc,
1: mon procès, c'est l'étape suivante.
0: je vous invite à vous saisir des dossiers CAPS, des dossiers ESS, du matrimoine, en groupe, seul, avec votre mari, avec votre ami, peu importe. Et donc, il faut essayer de comprendre l'énormité qui a été, que l'on a subie depuis 200 ans. Il faut arrêter. Pourquoi ? Pourquoi ? Eh bien, tout simplement parce que, comme vous le savez, les temps sont difficiles. La situation actuelle, économique, financière, sociétale, est très difficile. Bon. Des lois favorables prises par différents gouvernements ont été faites. Mais si vous regardez ce qui se passe aux États-Unis ou dans d'autres pays, aujourd'hui, disons, très volontariste, pour ne pas dire populariste et réactionnaire, eh bien, vous voyez qu'on revient sur les lois, notamment le droit à l'IVG. Alors, on commence par le droit à l'IVG qui a été prouvé fondamental pour la liberté de la femme et son émancipation. Et donc, qui dit la femme dit le couple, dit la famille. Il faut arrêter de penser en termes de genre, mais en termes de partage des compétences et des capacités. Donc, on peut avoir des remises en cause des lois favorables. Ensuite, il faut évidemment repenser, on parlait avec une dame de l'éducation, mais c'est valable aussi pour la santé, c'est valable pour tous les domaines que, après la Deuxième Guerre mondiale, on a mis sur pied, qui n'est plus adapté et que les mentalités ont évolué, parce que les choses se jouent au niveau des mentalités et des comportements. Donc il faut du temps pour ça. Il faut du temps. Donc il faut commencer très jeune au niveau de la crèche, du primaire, etc., etc. Et là, on voit que certains parents, n'est-ce pas, et des femmes en particulier, eh ben, elles en sont encore à rose pour les filles et bleu pour les garçons. Donc il faut mettre un frein à tout ça. Et en plus, le président là, de SS France, Benoît Hamon, parle des enjeux. Quand il parle des enjeux, il parle des transitions. Eh bien, moi, je parle aussi des transitions. La transition démocratique, aujourd'hui, est plus que nécessaire. Et la démocratie ne peut se vivre que s'il y a égalité entre les genres et entre les compétences. Premièrement. Deuxièmement, transition écologique, transition numérique. L'écoféminisme existe. Il y a trouver des femmes qui sont ingénieuses, qui sont tête à penser pour faire avancer le sujet. Il y en a beaucoup. Bon, et moi je dis la transition démographique. En 2040, il y a plusieurs hypothèses, mais on sait qu'il va y avoir un maximum de vieux, comme moi, mais femmes aussi, beaucoup de femmes. Donc, pour soigner ces femmes qui en auront besoin, il faut des aides ménagères, des auxiliaires de vie, des infirmières, ceci, cela. Bon, eh bien, c'est des femmes encore. D'accord ? Donc, on ne peut pas raisonner un problème comme la transition démographique sans inclure les femmes. C'est impossible. Donc, saisissez-vous du CAPS, saisissez-vous du matrimoine, saisissez-vous de votre expérience. Vous êtes des gens sans les bénévoles et sans les... Poussez vos dirigeants, bougez vos dirigeants. Quelqu'un qui vous coupe la parole, c'est pas normal non plus, ça. Hein ? Donc, dans les réunions, affirmez-vous, prenez soin de votre valeur et affirmez-la, et on avancera comme ça.
1: Merci beaucoup. Merci.

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2: Oh non, non,
1: c'est une autre arme. On va dire que c'est une arme de loisir.
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Vous en voulez une autre? Alors on va enchaîner avec un morceau qui comporte environ 643 mots. C'est beaucoup de mots. Hein. Pour environ 647 jeux de mots.

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